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2: Servant de Dieu, c'est un bonheur de chanter pour le Seigneur, n'est-ce pas?
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0: chronique que pensent les enfants sur RTVA. Bienvenue à l'écoute. Bienvenue à l'écoute. Bonjour chers auditeurs, je réponds au nom de Shadi Sekal, nous étudiants du complexe scolaire Les Sycomores. Notre sujet est la langue maternelle. La langue maternelle nous permet de communiquer avec notre mère, de savoir la langue que notre mère parlait et surtout de communiquer aussi avec la famille de notre maman. Et par exemple, le grand-père paternel, maternel, la mère, la grand-mère maternelle et tous les autres qui font partie de la famille de ma mère. À la maison, j'ai l'habitude de parler le français.
1: Bonjour chers auditeurs, je réponds au nom de Kassou qui me voit comme Micheline, étudiante du complexe scolaire Les Sycomores. La langue maternelle est une langue importante.
2: Bonjour, je réponds au nom de mon père Ndjagasi, Raphaël, écolier du complexe scolaire Les Sycomores. Concernant la langue maternelle, on doit la maîtriser parce qu'elle connaît pourquoi elle nous a appris ça. La famille peut apprendre ça, ou bien même la mère peut apprendre ça. Ma langue maternelle, c'est le Kinandi. J'ai l'habitude de parler ça avec les gens de chez nous, comme les voisins.
3: Je réponds au nom de Kambale Mukondi Victoire. La langue maternelle, c'est notre identité. Elle nous aide à chaque fois à s'exprimer avec les gens qui sont dans notre clan. Tu es en train de parler la langue Kinandé. Quelqu'un qui parle le Kinandé va dire qu'il est de ton clan.
4: Votre langue aussi, c'est laquelle, la langue maternelle?
3: C'est le Kinandé. Ma mère veut que je puisse connaître le Kinandé. Ce n'est pas bien dans chaque fois apprendre seulement le français, l'anglais, sans apprendre votre identité.
0: Nous venons de vous présenter l'importance de la langue maternelle et pourquoi nos parents nous apprennent toujours les langues maternelles. Et surtout, ne négligez pas les langues maternelles que vos parents vous apprennent parce que des moments peuvent arriver quand vous ne pouvez plus vous exprimer dans votre langue habituelle et quand vous pouvez vous exprimer dans la langue maternelle.
5: Merci tous les auditeurs de la RTVH d'avoir écouté notre chronique « Que pensent les enfants ?»
0: Nous vous fixons un prochain rendez-vous sur la même fréquence, la 103.fr.
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13: Notre peur la plus profonde n'est pas d'être inacte. Elle est que nous puissions être dotés d'un pouvoir sans commune mesure. On n'apporte rien au monde en se dévalorisant. Il n'est pas éclairé de se faire plus petit que l'on est, simplement pour rassurer les autres autour de nous. Si nous nous libérons de notre propre peur, notre présence seule pourra aussi libérer les autres.
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15: 7h pile à Butembo, l'heure de votre édition matinale sur la RTVH. Bonjour à vous tous, auditeurs, auditrices, et bienvenue avant tout les titres. Un laboratoire de l'Institut national des recherches biomédicales, l'INRB, sera bientôt installé à la ville de Butembo pour les tests des cas de la maladie à virus Ebola, annonce de la Coordination nationale de la riposte qui appelle à l'implication de tous dans la lutte.
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15: À quelques jours de la rentrée scolaire en RDC, la société civile du secteur des Bapéré et territoire des Loubéro alerte sur les délabrements avancés des infrastructures scolaires. Elle plaide pour les réhabilitations urgentes.
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15: Près de 30 bêtes dévorées à moins de 2 semaines à Munyaga, groupement Binza territoire de Rutshuru, par un animal inconnu. L'Institut congolais pour la conservation de la nature appelé à intervenir afin de prévenir le pire. Voilà RVH. Tout pour les titres. Bienvenue au détail. C'est tout à l'heure.
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15: Fabrice Semihimbi pour la mise en onde. Bienvenue au détail de ces journaux. Comme annoncé en titre, une délégation de la coordination nationale de la riposte contre Ebola poursuit une mission de sensibilisation à Ville de Butembo. Arrivée vendredi, l'équipe a visité samedi les centres de traitement des Katoa et Butembo, accompagnée de la coordonnatrice principale du gouverneur du Nord Kivu à charge de la santé. Il a échangé avec la société civile et les prestataires comme l'Organisation mondiale de la santé OMS et l'UNICEF, pour comprendre les causes des résistances communautaires. Au terme de ces rencontres, une installation prochaine des laboratoires de l'Institut national des recherches biomédicales, INRB, a été annoncée à Butembo pour le test des échantillons. Une infrastructure qui devrait réduire les délais des résultats, l'un des facteurs qui alimente la méfiance. La délégation promet des réponses adaptées pour renforcer la riposte et couper la chaîne de transmission. Je vous propose d'écouter Prisca Kamala dans ses propos.
14: Parmi les solutions qu'il a amenées, c'était l'installation du labo ici à Butembo parce que nous faisions face à ces problèmes et nous savons que d'autres problèmes seront résolus petit à petit. C'était aussi un moment d'échange avec les partenaires pour évaluer, apprécier leur appui à la riposte. Et je sais que des orientations ont été données et nous remercions le travail qu'ils sont en train de faire. Nous pensons que ce qui importe aussi, c'est la communauté de s'impliquer dans la sensibilisation. Nous appelons la population à ne pas garder les malades à la maison, mais de les amener dans des structures de prise en charge. Nous avons un CTE à l'hôpital général de Katoa, mais aussi un autre à Kitatumba. Nous avons aussi des centres de transit et nous avons un autre CTE qui est en construction à Matanda. Nous savons que tous ces efforts, ça sera pour l'intérêt de notre communauté. Et nous appelons les leaders communautaires, les leaders religieux, les influenceurs, tout le monde, la jeunesse, de s'impliquer afin que nous puissions mettre fin à cette épidémie.
15: Enseignants et élèves à vacances doivent se protéger contre la maladie à virus Ebola en observant les mesures barrières. Message de sensibilisation du syndicat des enseignants du Congo SIECO, secrétariat permanent de Butembo. Il est consécutif à la flambée des cas positifs de la fièvre hémorragique à travers la ville. Le secrétaire permanent de cette structure du SIECO déplore les décès de certains de ses membres pendant cette période de vacances. Il appelle le respect des mesures barrières et des consignes des agents de la santé. Benito Mouasso est au micro de Moussa Ndounzanzou.
16: Nous regrettons pour cette pandémie qui est en train de consumer les enseignants. Il y a d'ailleurs beaucoup d'enseignants qui sont morts. Nous avons d'ailleurs observé quelques secondes à mémoire de nos frères qui sont tombés sur les champs de bataille qui est l'enseignement, parmi des enseignants qui sont morts. Mais alors, nous disons, nous devons en tout cas garder les mesures barrières. Et nous disons que nous n'avons pas beaucoup à dire sur cette question parce que nous ne sommes pas des agents sanitaires. Mais en tout cas, nous voyons que c'est une catastrophe et nous devons garder les mesures barrières.
15: La rentrée s'annonce difficile dans le secteur des Bapere et à territoire des Lubero. Plusieurs écoles sont en état de délabrement avancé. Elles ont été abandonnées l'an dernier à cause de l'activisme des groupes armés et des massacres attribués aux terroristes ADEF. La société civile locale plaide pour leur réhabilitation urgente. Elle crée des pléthores, mais aussi des effondrements dus au mauvais état des bâtiments. Samuel Kaini appelle le gouvernement congolais et ses partenaires éducatifs à vite agir. Il est au téléphone de Roger Mouliata.
18: Il y a plusieurs écoles qui ont été détruites et ces écoles n'ont pas vraiment encore l'aspect, la qualité de recevoir les enfants. Donc il y aura des pléthores dans les écoles et il y a aussi des écoles qui aujourd'hui n'ont pas de bâtiments et c'est pourquoi nous sommes en train d'appeler les gouvernements de voir comment ils pourraient venir en aide la sous-division d'Enziapanda étant donné que cette sous-division a perdu au moins une affaire de 34 écoles secondaires et primaires. Ces écoles n'ont pas fonctionné pendant tout ce temps où il y a eu insécurité. Et nous sommes en train de plaider de façon qu'il y ait au moins l'aide d'urgence pour venir au moins épauler les écoles qui aujourd'hui n'ont pas de bâtiments. Comme si vous alliez à Omboli vers Midede, dans l'axe Mangurejupa Bandoulou, dans l'axe Kamba, où il y a des bâtiments qui sont dans un état de délabrement avancé, qui risqueraient encore de faire un dégât une fois les écoliers ou bien les élèves devraient entrer là-bas.
15: Nous l'avons également annoncé au sommaire de cette édition, un territoire de Rutshuru, un animal non identifié sème la terreur à Mouniaga, groupement Binza depuis 2 semaines. Il dévore moutons et chèvres, si certains évoquent un loup, d'autres parlent des léopards. C'est le Justin Kakoulé qui a perdu ses animaux. Au moins 25 moutons et 13 chèvres ont déjà été dévorés. Il appelle l'Institut congolais pour la conservation de la nature ICCN à déployer des éco-gardes du parc national de Virunga en vue de capturer ces fauves avant qu'ils ne s'attaquent aux humains. On l'écoute.
20: Ces carnivores signent son entrée à Mouniaga autour de 23h et ces carnivores. Il a dévoré mes 2 moutons. Au total, le bilan est d'au moins 25 moutons et 13 chèvres dévorés dans cette entité. Un jour, ces fauves avaient mangé ces bétails et s'étaient attaqués aux chats. À son incursion, nous sommes tous frappés par l'anxiété. Ceux qui sont prudents se livrent à les pourchasser. Nous préférons qu'on vienne nous aider à chasser cet animal qui nous fait souffrir. Lorsqu'il aura mangé des bétails aux herbes vespérales, il risquera de s'apprendre aux humains. S'il les dévore, ça sera une terreur dans le village.
15: Encourager la culture du cannabis dans la province du Nord Kivu, c'est mettre en danger la population de l'Est et la RDC. Réaction de la Société civile du Congo, coordination urbaine de Butembo, à cette culture dans la province. Mouberetasi Alia Célestin, président de cette structure, dit s'opposer à cette campagne. Selon la délinquance juvénile, tracasserie, assure-soir cette démarche au profit de la sécurité alimentaire. Mouberetasi Alia Célestin est au micro de Kavutiam.

0: Maliro.
1: À Ville de Butembo, plusieurs maisons de fumoirs, communément appelées ghettos, constituent des cachettes et des bases arrières pour des bandits armés. Encourager la culture du chanvre et cannabis, c'est nourrir le banditisme urbain. Une autre raison est que ça va exposer notre population à la tracasserie, parce que la culture et la commercialisation de ces chanvres et d'autres produits sont frappés d'interdiction par la loi de la République. Au risque de s'exposer à la rigueur et aux tracasseries des services de sécurité. Nous assistons au quotidien et régulièrement à l'incinération de plusieurs sacs de chanvre. Comment même le même État peut-il interdire et encourager en même temps la culture de ces plantules? Ici à Ville de Butembo, à Tinto de Lubero, à Beni, nous faisons face à des personnes malades ici des fumoirs. Pourquoi nous opposons catégoriquement à cet appel? Et par conséquent, la Susco Butembo appelle le ministre de l'Agriculture et Sécurité Alimentaire à surseoir immédiatement cette décision irresponsable. Nous demandons également de prioriser la sécurité et la vraie sécurité alimentaire en encourageant la culture de plantes qui nourrissent et qui enrichissent notre population, comme la pomme de terre, le manioc, le café, le maïs, l'haricot et d'autres cultures vivrières adaptées à la province Nord Kivu.
0: La jeunesse de la ville de Butembo devrait se désolidariser des antivaleurs pour limiter les cas des morts précoces et suquer les emprisonnements au quotidien. Message de conscientisation lancé par la Fondation Primetal Mundungawe. C'est confiant à RTVH. Kakule Moussavouli Primetal souligne que la majorité des détenus dans les prisons de Kakwangura et Kangwai sont des jeunes. À la croire, certains ont été arrêtés pour des faits bénins, comme la consommation de boissons fortement alcoolisées. Cet activiste de droits humains appelle les jeunes à la prise de conscience et au respect de la loi congolaise. Ses propos ont été recueillis par Kavutia Maliro.
2: Actuellement, toute personne jeune recourt l'arme, cherchant à contribuer pour instaurer la paix. Détention d'une arme est punissable conformément à la loi. Et puis, si une fois l'ANR, la police, le FARDC découvre que le jeune est détenteur d'une arme, il les gars, là, ils vont se retrouver dans la prison. C'est pour cela que plusieurs jeunes sont en prison, plusieurs jeunes sont en train de mourir si tôt parce que prennent de l'alcool. Nous menons une période épidémiologique d'Ebola. Je suis en train d'encourager notre évêque, Monseigneur Paluku Sikoli, Melchizedek, ainsi que notre gouverneur du Nord Kivu, d'avoir pris l'élan de sensibiliser la jeunesse pour dire attention, il faut suivre les conseils du personnel de la riposte. Donc nous souhaitons une longue vie à la jeunesse.
0: La revente des carburants est une activité rentable pour ceux qui l'exercent, si ceux qui l'exercent travaillent en association. C'est le cas de l'association des revendeurs des carburants ARECA qui défend les intérêts de ses membres. La RTVH vous fait découvrir cette structure dans le cadre de sa rubrique hebdomadaire service de la semaine. Créée le 29 mai 2026, l'association des revendeurs des carburants ARECA poursuit plusieurs objectifs, notamment encadrer ses membres et régulariser leur situation face aux services étatiques comme l'économie, l'industrie, les hydrocarbures et les petites, moyennes entreprises et artisanat PMEA.
3: Nous avons jugé mieux de nous associer afin que en cas de difficulté, nous-mêmes d'abord, nous Kadhafi, on doit s'asseoir pour prendre des mesures, que faire pour résoudre cette difficulté. Ou soit arriver auprès de nos autorités compétentes afin que nous puissions résoudre certaines difficultés ensemble et que ça soit à l'intérêt de toute la population en général. Pour des problèmes tels que le changement des prix. Quand nous avons un problème social, par exemple, il y a deuil, il y a mariage, certains membres se voient délaissés.
0: Frank Pendani ajoute que les avantages d'adhérer à l'association sont nombreux et permettent aux membres de prospérer.
3: Quand on est membre d'abord chez ARECA, on est actualisé du prix du carburant pour éviter la perte. Quand on est membre, on est actualisé de certaines formations puisque le sens que nous vendons, c'est du fait. On ne connaît pas bien de garder le carburant, même manipuler les outils que nous utilisons pour distribuer le carburant, au risque de causer des incendies à Ville de Butembo et ailleurs. Comment est-ce que nous travaillons? Premièrement, nous nous voyons avec les taxateurs qui vont donner le calendrier de recouvrement.
0: Il ajoute que la RECA est prête à encadrer même les désœuvreux qui veulent s'élancer dans les secteurs. Ce bureau se trouve au quartier commercial sur l'avenue Batangi, non loin de la rue d'Ampiance. Voilà, c'est avec cet élément que nous mettons un point final à cette édition du journal. Merci infiniment à vous tous, auditeurs et auditrices, de l'avoir écouté. Beau début de semaine chez vous, accompagné des programmes de la RTVH.

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2: Mesdames et messieurs, nous disons merci, surtout au beau début de la semaine, à vous toutes et à vous tous qui nous écoutez séparés. Moment, nous vous accueillons en ce nouveau carnet des sports sur RTVH. Je suis Richard Kakoulé Maliro. À sa présentation, tout part de cette actualité, les DC Vironka à Dégoma poursuit son sans faute en terre congolaise, c'est-à-dire au Congo-Brazzaville, un stage de préparation. Les montagnards de Goma ont écrasé dimanche l'AS Elbo, aussi les scores lourds des Sibi contre 10, enterré du centre technique FIFA à Digné après leur double succès face à l'Ajax de Mongali, 2 contre 1 d'abord et puis 1 bi contre 1. Les hommes du DC Vironka montent en puissance. Et pour ce troisième match amical, le festival a été lancé par Bédi Moïse qui a ouvert les scores. Il a été rapidement imité par Enoch Bolinga pour les prix avant que Jacques Ngungu ne s'offre un doublé et ne porte les scores à 4 buts à brosse. Et poussé par leur public, les locaux de l'AS Elbo, pensionnaires de Ligue des Dikongo au Brazzaville, ont tenté de réagir, mais ont été trahis par la malchance. Sous la pression constante des Vironka, Elbo a marqué 2 fois contre Soka sur des actions provoquées par Kakese et Madembe. Score final 6 buts contre 10, une victoire éloquente qui confirme la bonne forme des montagnards très appliqués depuis le début de la préparation à Ligné. Avec 3 victoires en 3 matchs et 9 buts inscrits, les DC Vironka affichent clairement ses ambitions pour la nouvelle saison en attendant la réponse de la FECOFA concernant à sa demande de monter à Ligue 1. Pendant ce temps, dans un match toujours à l'amical international, à Corbeau de Lubumbashi, le tout-puissant Mazien Ponte frappé fort en Ndola à Zambie, où il séjourne pour un stage. Les Corbeaux se sont imposés avec autorité dimanche face au Red Arrows 0 contre 10. Une victoire de prestige face aux champions zambiens à titre sur ses propres terrains. Les hommes de la mine Ndai ont pris leur temps avant de faire craquer les clubs zambiens. Il a fallu attendre la 43 minute de jeu pour Merdi Nongala pour débloquer la situation d'une frappe clinique pour les 0-1. Au retour des vestiaires Mazembe, Bespam et Mazembe en tout cas ne baisse pas les rythmes. À la 51e minute de jeu, Nyembo double la mise et scelle définitivement l'essor du match. Les soldes définitivement réalistes offensivement. Les tout-puissants Mazembe signent une victoire convaincante et une excellente réparation générale à quelques jours de la reprise du championnat des séances africaines. Après ce succès à Ndola, les Corbeaux confirment qu'ils seront encore l'équipe à battre cette saison. Mesdames et messieurs, il faut les rappeler que le tout-puissant Mazembe est engagé à Ligue des champions de la CAF alors que le DC Vironka est quant à lui engagé à Coupe de la Confédération. Et puis, mesdames, messieurs, parlons également de cette actualité au niveau européen, la Liga espagnole qui a été de retour et on a joué ce week-end déjà la 2e journée de la Liga saison 2026-2027. En tout cas, cette compétition a livré ce week-end des affiches déjà décisives. D'abord, Espagnol qui a perdu face à Real 1-2. Et puis, c'était les matchs piège. Les Real de José Mourinho devait réagir à Cornella. Bellingham ouvre les scores à la 12e minute d'une tête. Mais Calatrava égalise pour l'Espagnol à la 30e minute de jeu. Les Real poussent toute la 2e mi-temps à s'attrouver la faille jusqu'au coaching gagnant à Mourinho. Entré à jeu, le jeune attaquant Espi marque à la 90e minute sur un ballon au Carrefour et arrange la victoire des 2-1. Et puis l'autre match surprise, c'était celui de l'Atlético Madrid contre Villarreal, le match des 2-2. Au Metropolitano, l'Atlético pensait enchaîner après sa victoire des 2-0. C'était contre Malaga lors de la première journée. Amené puis revenu, les hommes de Simeone doivent se contenter des 2-2 face à Villarreal. Les sous-marins jaunes accrochés reste évaincu avec déjà Denil. Et puis la surprise, c'était aussi pour les FC Barcelone qui a imposé son autorité face au premier Elche 5-0 après son entrée timide des Barça. Des flics n'en fait aucun détail. À déplacement à Elche, les Blaugrana ont corrigé les premiers par un score des 5-0. En tout cas, une véritable démonstration des forces. Et c'est sur cette note, mesdames, messieurs, que nous arrivons au millésime de cette chronique sportive sur RTVH. Merci à vous toutes et à vous tous de l'avoir suivi. Richard Kakoulé Maliro, j'étais à sa présentation. Bon début de la semaine à vous toutes et à vous tous.
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4: Ravi de vous savoir nombreux à l'écoute de votre radio auditeur-auditrice. C'est la page météorologique sur votre radio. Le temps annoncé pour la journée de ce lundi, ce sont des pluies légères. L'avant midi soit de 6h à 12h. La température ressentie varie entre 17 et 23 degrés Celsius, sous une humidité bougeant entre 73 et 93%. La direction du vent en ce moment est l'est, avec une vitesse de 4 à 7 km par heure. De 12h à 18h, la température bascule entre 22 et 25 degrés Celsius, l'humidité nage entre 63 et 79%. Le vent change la direction de l'est et prend celle du nord, sous une vitesse de 7 à 11 km par heure. Le soir, soit à l'intervalle de 18h et minuit, la température est évaluée entre 17 et 21 degrés Celsius. L'humidité, elle, passe de 82 à 95%. La direction du vent pendant ces temps est le nord-est, avec une vitesse de 4 à 7 km par heure. Le soleil s'élève à 6h02 et se couche à 18h09. La lune, elle, s'élève à 14h31 pour se coucher à 2h04. En finish, retenez que la journée de ce lundi s'annonce humide, le port départ déçu ne gênera pas du tout. C'est tout pour la page météorologique. Merci à vous tous de l'avoir écouté. Prenez soin de vous. On se retrouve à la prochaine.
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1: 5h30 en temps universel, une heure de plus à Kinshasa. Merci d'écouter RFI. L'actualité africaine, bonjour Néman Pisse.
2: Bonjour Clotilde, bonjour à tous.
1: Des volontaires blessés, des véhicules endommagés, du matériel détruit, la Croix-Rouge tire la sonnette d'alarme dans l'est de la RDC.
2: Les équipes médicales y sont confrontées à une situation sanitaire incontrôlable avec Ebola et doivent en plus composer avec la méfiance, parfois la violence des populations locales à leur égard. La prudence ensuite de l'analyste politique Christian Moleka, il réagit à la signature d'une feuille de route établie entre autorités congolaises et AFCM23 pour de nouveau pour parler de paix, vous l'entendrez. Une très courte apparition jeudi lors de son retour au pays, un peu plus longue samedi lors d'une réception au palais présidentiel. Les Camerounais ont suivi de près les récents agissements de leur chef d'État, Paul Biya, décryptage dans ce journal. À suivre également la visite du Premier ministre malien ce lundi en Algérie. Les Tunisiens confrontés à une pénurie de bouteilles d'eau samedi lors d'une réception au palais présidentiel. Les Camerounais ont suivi de près les récents agissements de leur chef d'État, Paul Biya, décryptage dans ce journal. À suivre également la visite du Premier ministre malien ce lundi en Algérie. Les Tunisiens confrontés à une pénurie de bouteilles d'eau multiples s'accumulent pour les équipes médicales chargées de la riposte, notamment celles liées à la méfiance des populations locales. Après plusieurs nouveaux incidents enregistrés ces derniers jours, la Croix-Rouge a haussé le ton ce dimanche face aux violences que ses agents subissent. RFI Kinshasa, Pascal Moulégua.
3: En 100 jours, 11 incidents violents ont été recensés contre les volontaires de la Croix-Rouge. Et c'est sans compter d'autres assauts contre les structures de santé de l'État et des centres de traitement d'Ebola ou encore contre les équipes de décontamination. Les bilans communiqués dimanche par la Croix-Rouge fait état de 9 volontaires blessés, d'ambulances endommagées, dont une incendiée ainsi que des matériels d'intervention détruits. Dernier épisode en date, le 19 août à Beni au Nord Kivu, 3 volontaires ont été violemment agressés et blessés, du matériel destiné à la riposte a également été détruit. La veille, dans le Haut-Touélé, 2 volontaires ont été blessés alors qu'ils tentaient d'effectuer un enterrement digne et sécurisé à Malikouti dans la zone de santé de Rungu. 2 véhicules ont été endommagés et les victimes évacuées vers Iziro. À Aru, en Ituri, un convoi de la Croix-Rouge ougandaise a également été attaqué le 17 août. Plusieurs membres ont été grièvement blessés et 3 ambulances caillassées et vandalisées. Face à cette situation, les organisations de la Croix-Rouge rappellent que chaque incident rend l'épidémie plus difficile à contenir. Pascal Moulégua, Kinshasa, RFI.
2: L'Est de la RDC confronté donc à une situation sanitaire toujours préoccupante à laquelle il faut ajouter la situation sécuritaire tendue. Des combats sont régulièrement répertoriés entre l'armée et les combattants du groupe politico-armé AFC M23. Pourtant, de nouvelles discussions ont eu lieu la semaine dernière entre les deux camps en Suisse et une feuille de route en vue de pourparlers de paix a été établie ce week-end. Elle indique les étapes à suivre et le calendrier des négociations relatifs à l'accord cadre signé à Doha au Qatar l'année dernière. Une légère avancée que salue avec réserve ce matin Christian Moleka, coordonnateur de la DIPOL, la dynamique des politologues de la RDC.
4: On peut constater qu'il y a quand même quelques avancées, notamment en ce qui concerne le cessez-le-feu. Un secrétariat qui va désormais accompagner le MCVE, c'est-à-dire le mécanisme conjoint de vérification élargie du cessez-le-feu. Une mission de vérification projetée pour le 24 août, mais également des mécanismes normalisés pour signaler les cas de violation, pour essayer d'évaluer la mise en œuvre. Par contre, ce qui semble plus ou moins ne pas avancer, c'est qu'on est uniquement au niveau de la mise en œuvre de 2 premiers engagements. Le seul feu fait partie du premier protocole signé. Il en reste encore 6 non signés. Et donc, si après autant d'années de discussion, on est encore en train de travailler à la mise en œuvre du tout premier protocole, ça veut dire qu'on est loin d'aborder les seuls protocoles parce que le processus reste encore long. Personnellement, je reste assez sceptique. Tout le monde travaille un peu à l'usure. Du côté 1-23, c'est de la maximisation des revendications du gouvernement. On tire en longueur en espérant que Washington permettrait de vider en quelque sorte la substance de Doha, le retrait des troupes rwandaises et l'affaiblissement du 1-23. Et donc, on a 2 parties presque contraintes par un médiateur qui pousse, mais des parties qui, visiblement, gardent encore une option militaire dans la poche.
2: L'analyste politique Christian Moleka, coordonnateur.

0: De la dynamique des politologues en RDC. En bref, l'armée tchadienne qui dénonce une nouvelle incursion de l'armée soudanaise sur son territoire. Selon l'état-major général des armées, des avions et des drones soudanais ont poursuivi et bombardé des colonnes de véhicules sur le sol tchadien, notamment jeudi soir dans le département de Mourdi, dans la province de l'Ennedi-Est, à proximité donc de la frontière entre les deux pays. De nombreuses réactions ces derniers jours au Cameroun concernant le retour au pays du président Paul Biya, après plus de 2 mois d'absence. Entreaperçu d'abord jeudi à sa sortie de l'avion, lui qui est réapparu publiquement samedi lors d'une réception au palais présidentiel organisée en l'honneur des Lions Indomptables, toute récente championne d'Afrique de football. Des réactions scrutées par Polycarpe Samba.
1: Jeudi dernier, le salut furtif de la main depuis le siège arrière de la limousine présidentielle. Pour cette image diffusée en direct du retour de Paul Biya a fait naître une polémique immédiate. Sur les réseaux sociaux, beaucoup intrigués ont commencé à exprimer leurs doutes. Que veut-on nous cacher, que ne veut-on pas que nous voyions, pouvait-on lire dans les commentaires, certains allant jusqu'à diffuser l'idée d'un sosie arrivé de Genève en lieu et place de Paul Biya. Samedi à Itoudi, au palais présidentiel, beaucoup attendaient donc d'y voir plus clair. À la télé, Paul Biya est apparu, serrant à tour de rôle les mains des nouvelles championnes et leur remettant des médailles, a prononcé debout depuis un pupitre une brève allocution de félicitations et a aussi été vu sur le perron du palais présidentiel posant avec l'équipe pour la photo officielle. Suffisant pour éteindre la polémique et rassurer sur son état de santé, le débat a toujours cours sur les réseaux sociaux et les médias, entre ceux admiratifs qui se réjouissent de l'avoir effectivement vu et ceux qui persistent sur un président qui serait malade parce qu'ils ne l'ont pas vu marcher.
0: Polycarpe Samba, au Mali, après la libération jeudi de 2 anciens combattants de Wagner, ce dimanche c'est une 20aine de soldats qui ont été libérés. Ils étaient détenus par les rebelles indépendantistes du FLA, le Front de Libération de l'Azawad. Leur porte-parole évoque une libération rendue possible grâce à un échange de personnes détenues à Bamako et présentées comme des civils, quand l'armée malienne parle de son côté de la libération d'au moins 8 combattants du FLA. Détail complet à retrouver sur notre site internet www.rfi.fr. Mali encore, et ce nouveau signe de dégel des relations entre Bamako et Alger. Une visite de travail prévue ce lundi dans la capitale algérienne pour Abdoulaye Maïga, le Premier ministre, invité par son homologue algérien, Sifi Khrieb. Près d'un an et demi après que les deux pays avaient rappelé leurs ambassadeurs et fermé leur espace aérien à la suite de la destruction d'un drone militaire malien, la rencontre du jour devrait donc permettre d'aborder plusieurs sujets. C'est ce que nous dit Serge Daniel dans sa correspondance depuis Dakar.
2: De sources diplomatiques, le ministre des Affaires étrangères et celui de la Sécurité font partie de la délégation malienne qui se rend à Alger. C'est une indication sur les discussions qui auront lieu. Le Mali et l'Algérie partagent une frontière de plus de 1300 kilomètres. Au temps fort de la crise entre les deux pays, la junte de Bamako a officiellement accusé son voisin de soutenir, je cite, les terroristes qui viennent déstabiliser le Mali. Le Premier ministre Abdoulaye Maïga, chef de la délégation, sera porteur d'un message personnel du général Assimi Goïta au président Tebboune. Le Mali souhaite renforcer ses relations avec l'Algérie dans les domaines de la sécurité militaire, dans la franchise et la clarification, selon une source officielle. D'après nos informations, les Algériens de leur côté espèrent à moyen terme jouer à nouveau un rôle de médiateur pour calmer les tensions entre les groupes d'armées du nord du Mali et l'armée. Un volet coopération économique est également au programme. Serge Daniel, Dakar, RFI.
0: Le Mali, où le créateur de contenu ivoirien Coach Mehdi a été interpellé. Il avait fui le pays fin avril dernier après des plaintes déposées par plusieurs femmes pour des faits présumés de viol, d'agression sexuelle et de violence. Il est désormais à la disposition des autorités judiciaires compétentes, fait savoir le ministère ivoirien de la femme, qui précise que 17 d'entre elles ont été accueillies et accompagnées par ses services. Les raisons invoquées ne suffisent pas à placer un journaliste sous mandat de dépôt. Les mots ce matin sur RFI de Pierre Clavé-Couveau, coordinateur du TRP, Truth Reporting Post, un consortium de journalistes qui signe un communiqué avec le patronat de la presse togolaise après la réaction des autorités à l'arrestation en juillet dernier des 2 réalisateurs français. Ce samedi, le ministère de la Justice a dit disposer d'indices graves et concordants à leur encontre, eux qui sont poursuivis pour fausses déclarations. Ils leur est notamment reproché de ne pas avoir obtenu les autorisations nécessaires pour tourner dans la région des savanes dans le nord du Togo. Une crise d'approvisionnement de l'eau minérale en bouteille en Tunisie en cause. Les régulières coupures d'électricité survenues dans le pays cet été et donc les conséquences directes sur les unités de production, mais aussi des problèmes d'importation du plastique pour les emballages. Une énième crise qui provoque un ras-le-bol général chez de nombreux Tunisiens, même si les autorités ont promis un rapide retour à la normale et des prix plafonnés pour éviter la spéculation autour des rares bouteilles encore disponibles. Reportage de Lilia Blaise à Tunis.
3: Dans son café du Kram, un quartier populaire de Tunis, Sami Mejri, gérant, doit se creuser la tête chaque matin pour trouver des bouteilles d'eau pour la journée.
4: Ça fait longtemps que ça dure. Je n'arrive ni à trouver les packs de grandes bouteilles ni de petites, et aussi bien en plastique qu'en verre. J'appelle mes fournisseurs et ils me disent qu'ils n'ont rien. Donc chaque jour, je fais le tour des magasins à moto pour en glaner là où je peux, et certains magasins ne vendent qu'à l'unité, c'est rationné.
3: Contrairement aux particuliers qui peuvent encore trouver un pack d'eau, lui doit en acheter plusieurs.
4: En moyenne, la consommation du café, c'est 140 bouteilles par jour. Et surtout avec la canicule, c'est très demandé. Imaginez qu'un client vienne et que je lui dise qu'on n'a pas d'eau. Ça ne se fait pas.
3: Fin juillet, l'ONG Alerte qui lutte contre l'économie de rente avait tiré la sonnette d'alarme sur cette pénurie à venir. Oussem Saad, membre de l'association, en explique les raisons.
5: Il y a eu beaucoup de coupures de courant, notamment dans les zones industrielles, qui ont touché les usines d'embouteillage d'eau minérale. La demande est très très forte à cause des chaleurs, à cause de la saison estivale.
3: La Tunisie est le quatrième consommateur mondial d'eau embouteillée en plastique. Face à la pénurie, les autorités ont mis l'accent sur le plafonnement des prix depuis le 19 août et font la chasse aux stockages illégaux. Plus de 147 000 litres ont été saisis au cours du mois. Lilia Blaise, Tunis, RFI.
0: La Tunisie, où la garde nationale annonce que ce sont désormais 12 corps qui ont été repêchés en mer au large de Zarzis, dans le sud-est du pays, après qu'une pirogue en bois a coulé dans la nuit de vendredi à samedi. À son bord se trouvaient 15 candidats à la migration. Dès les premières heures, l'un d'entre eux avait pu être secouru. Les deux derniers sont toujours portés disparus. Et puis la fin de ce journal au Maroc, sur le site archéologique de Belyounech, pointe la plus au nord du royaume, où des fouilles vont reprendre dès le mois de septembre, grâce à la coopération scientifique maroco-allemande. Des premières découvertes avaient été faites dans les années 70 sur ce site qui était au Moyen-Âge un point stratégique majeur pour les expéditions militaires. Sofiane Amazian.
6: L'objectif de cette nouvelle fouille, ouvrir de nouveaux secteurs encore inconnus de la cité et documenter les vestiges déjà visibles, notamment les habitations, les jardins, les espaces agricoles et les bains. Point de passage maritime majeur dans la zone, notamment entre le XIIe et le XIIIe siècle, Belyounech, par ses ressources en eau et donc ses cultures abondantes, rayonnait tout près de Ceuta. L'un des enjeux majeurs de ces nouvelles fouilles, l'étude des sakiyas, des canaux destinés à transporter l'eau vers les terres agricoles et les différents espaces du site, ainsi que des mounias, ces résidences aménagées autour des jardins et des terres agricoles. Menées par les professeurs Asmaël Kassimi et Félix Arnold, ces nouvelles recherches ont pour but de compléter ce qui a déjà été documenté il y a près de 60 ans sous la direction de la professeure Joudia Hassar Ben Slimane, des fouilles qui ont permis de saisir l'importance archéologique de ce site. Avec les nouvelles méthodes de recherche, les découvertes à venir doivent, selon la nouvelle équipe, montrer une image encore plus précise de la vie à Belyounech.
0: Merci Sofiane Amazian. Il est 6h43 à Belyounech. C'est à vous Clotilde Dumay.
7: Merci à vous Néman Pisson, on passe au sport. Et bonjour Baptiste Leduc.
8: Bonjour Clotilde, bonjour à tous.
7: En football, d'abord en RDC, c'est un monument du sport congolais qui ne sort pas de la crise pour l'instant.
8: L'AS Vita Club est toujours dans le flou. La formation quinoise est empêtrée dans une crise administrative qui n'avance pas. Malgré l'implication du ministère congolais des sports et des loisirs, les Verts et Noirs doivent impérativement élire un nouveau comité de direction pour les 4 prochaines années. Seulement voilà, entre les différentes parties, le compromis semble encore hors de portée. Les détails avec Olga Massangou.
9: D'un côté, le Conseil suprême dirigé par Gabriel Niombi, de l'autre, le comité sortant, et au milieu, la commission électorale et des supporters présentés NAI. Toutes ces parties ne parviennent toujours pas à s'accorder sur l'organisation du scrutin. Gabriel Niombi.
10: Notre souci au niveau du Conseil suprême, au niveau de tous les Vécubiens, c'est que nous voulons qu'il y ait la paix dans notre équipe. Mais il y avait des points qui divergeaient au point de vue élection que nous devions faire.
9: Après une séance de travail au secrétariat général au sport, un semblant de terrain d'entente a émergé au sujet de la caution inversée par les candidats à la présidence. Elle a été réajustée en passant de 240 000 à 130 000 dollars américains. Néanmoins, l'insolvabilité de la plupart des membres censés participer au vote reste un véritable casse-tête, tout comme la contestation de la commission électorale et la définition du profil des candidats.
10: Le ministre nous a proposé que nous puissions revenir chez lui dans un mois et que nous puissions harmoniser toutes les divergences qui se posaient entre nous, de manière à ce que nous puissions avoir des élections transparentes. Le gouvernement, à travers le ministre, a appuyé l'engagement aussi de nous aider, d'appuyer un peu nos dettes que nous avons, qui s'élèvent au niveau de 1 600 000 dollars.
9: En attendant le dénouement de cette crise institutionnelle, la gestion quotidienne est assurée par l'actuel comité de gestion, alors que les dauphins noirs ont déjà lancé leur pré-saison. Olga Masangu Kinshasa, RFI.
8: L'AS Vita Club à la poursuite d'un titre depuis 2021, année de leur dernier sacre de champion de RDC.
7: En football féminin, les joueuses de l'USFA ont parfaitement lancé leur tournoi de qualification pour la Ligue des Championnats de la CAF.
8: Le tournoi UFOA B se déroule à Ouagadougou. L'USFA peut donc compter sur le soutien de son public et cela a payé. Hier, les joueuses burkinabées ont gagné 3-0 face aux béninoises du Dynamic FC de Calavi. L'USFA prend donc la tête du groupe A et pour ce qui est du groupe B, l'ASEC Mimosa, finaliste de la dernière édition de la Ligue des Champions, affronte ce lundi les Ghanéennes Dampem Darkoa Ladies FC. Les Edo Queens du Nigeria seront-elles opposées aux Nigériennes de l'ASGNN. On rappelle qu'une seule de ces équipes pourra se qualifier pour la phase finale.
7: Et puis on prend des nouvelles de Mohamed Salah, le footballeur égyptien qui a ouvert son compteur avec son nouveau club.
8: Le pharaon n'a pas fait les choses à moitié puisqu'il a inscrit un doublé pour sa première titularisation avec sa nouvelle équipe de Trabzonspor en Turquie. Mo Salah a permis à son club de s'imposer 2-1 à domicile face à l'Istanbul Başakşehir du défenseur ivoirien Christian Operi. De bon augure avant le match retour du barrage de qualification pour la Ligue Europa, Trabzonspor et Salah devront absolument gagner en Hongrie contre Ferencváros puisque le club turc s'est incliné 1-0 au match aller à domicile. Et puis je vous laisse Clotilde avec un record du monde battu hier, celui du semi-marathon. L'Éthiopien Yomif Kejelcha a établi une nouvelle marque de référence sur 21 km, 56 minutes et 51 secondes à Buenos Aires, 30 secondes de mieux que le précédent record de l'Ougandais Jacob Kiplimo.
7: C'est pas mal, effectivement. Merci beaucoup, Baptiste Leduc, pour les sports. Alors que l'Afrique manque de médecins, d'infirmiers, de sages-femmes, eh bien, plusieurs pays du continent font désormais partie des meilleurs au monde pour recenser leur personnel de santé. La Zambie est troisième mondiale dans ce secteur, le Burkina Faso cinquième, le Kenya sixième. Alors comment expliquer cette progression dans la collecte des données et surtout à quoi servent ces données pour lutter contre la pénurie de soignants? Boris Bédiacon est responsable de l'information stratégique au Bureau Afrique de l'Organisation mondiale de la santé. Il répond aux questions de Clotilde Lazare.
11: Boris Bédiacon, bonjour.
12: Bonjour Clotilde.
11: 10 des 20 pays au monde qui disposent des données les plus récentes sur leur personnel de santé sont africains. Comment expliquer ces bons résultats en Afrique?
12: Alors premièrement, cela montre que l'Afrique n'est plus seulement un continent confronté à des déficits de personnel de santé. Les déficits existent, mais ce n'est plus ce qu'il faut voir. L'Afrique devient également une source majeure de données permettant de comprendre en fait et de piloter les déficits. Deuxièmement, cela signifie en fait que de nombreux pays africains sont en train de passer d'une logique de planification fondée sur des estimations parfois qui sont un peu grégaires à une logique de décision fondée sur des données nationales.
11: Comment ces données sont-elles utilisées pour prendre des décisions? Est-ce que vous avez un exemple de décision?
12: Au-delà des dialogues politiques qui ont été organisés d'environ 12 pays africains, il y a 9 pays qui ont élaboré des plans de développement des ressources humaines en santé qui sont vraiment budgétisés et qui sont vraiment fondés sur des estimations objectives de besoins et des déficits ainsi que des investissements requis. Plus important encore, ces processus sont conduits à des engagements concrets. Pour environ 6 pays, il y a eu des engagements de création de 200 000 emplois dans le secteur de la santé.
11: Est-ce que ces recrutements, aujourd'hui, les États peuvent les faire, les financer et surtout former ces personnels?
12: Je prends le cas, par exemple, du Zimbabwe. À la suite de leur analyse du marché du travail, ils ont organisé, bien évidemment, un dialogue politique. Et un certain nombre de partenaires se sont engagés à travers ce qu'on appelle le pacte d'investissement dans les ressources humaines en santé. Et aujourd'hui, le Zimbabwe a pu augmenter son budget pour les ressources humaines en santé de 30%. Et chaque année, ils mettent à disposition environ 8000 postes budgétaires pour recruter.
11: Et ces données sur le personnel soignant, qu'est-ce qu'elles changent concrètement pour les patients et les services de santé?
12: On sait bien que les hôpitaux tout seuls ne peuvent pas fournir les services de santé. C'est plus ou moins comme des cathédrales construites dans le désert. Et les médicaments à eux seuls ne sont que des produits chimiques. S'ils ne sont pas prescrits par des personnels compétents et motivés et aussi disponibles en quantité.
11: Est-ce que ces données peuvent rendre les systèmes de santé plus réactifs face aux épidémies, par exemple? Est-ce que ça aurait pu rendre les autorités plus réactives face à l'épidémie d'Ebola en RDC?
12: Oui, plus on a de données fiables et disons exhaustives, plus on peut anticiper en fait les déficits et anticiper un certain nombre de prises en charge de certaines urgences. Et nous sommes à pied d'œuvre pour aider les pays à disposer en fait des systèmes d'information, permettre de pouvoir leur donner au jour le jour les informations essentielles à travers des tableaux de bord pour l'anticipation d'un certain nombre de déficits et aussi un certain nombre de pandémies ou d'épidémies qui pourraient aggraver en fait cette disponibilité de personnel de santé.
11: Ces données ont permis d'identifier des pénuries?
12: La pénurie qui existe actuellement est à hauteur de 5,8 millions de personnels de santé. Ça, c'est seulement sur la base des besoins sanitaires des populations. Si on vient greffer les aspects liés à la migration, les recrutements massifs des pays occidentaux dans les pays africains, cette pénurie là va au-delà de 5,85 millions de personnes de santé.
11: Comment éviter justement cette fuite des cerveaux?
12: C'est d'abord un engagement que les pays ont pris à travers ce qu'on appelle le code de recrutement des personnels de santé qui a été adopté à une assemblée mondiale de l'Organisation mondiale de la santé, qui stipule que les pays qui ont un indice de couverture sanitaire universelle très bas ou une densité de personnel de santé très bas sont épargnés ou doivent être écartés du recrutement agressif et massif des pays qui ont déjà des indicateurs de couverture sanitaire universelle élevés et une densité relativement élevée par rapport à ces pays-là. Ce n'est pas un document qui est contraignant, mais c'est plutôt basé sur le respect de ces principes-là.
11: Est-ce que justement il est respecté?
12: Il y a de bons exemples quand même où certains pays, par exemple le Royaume-Uni, a signé des accords de coopération bilatéraux de recrutement de personnel de santé entre le Kenya, le Nigeria et le Ghana, qui essaient de compenser en fait ces recrutements-là. Mais à vrai dire, le fléau est beaucoup plus profond. Parce qu'on sait que les données prouvent que dans les 10 prochaines années, les pays occidentaux, surtout les pays de l'OCDE, auront un tiers de leur personnel de santé qui iront à la retraite. Et donc, face à cela, certains pays qui ne sont pas de bons exemples continuent toujours de recruter de façon agressive et massive, mais en utilisant plutôt des institutions ou des agences privées. Pour ne pas que cela leur revienne au visage comme étant des pays qui enfreignent en fait cette réglementation-là.
11: D'accord, merci Boris Béliacon.
12: Merci.
7: Entretien avec Clotilde Hazard. Qui seront les grandes puissances agricoles de demain sur la planète? On va éplucher toute la semaine dans la chronique des matières premières le rapport Déméter 2026, rapport annuel sur les dynamiques alimentaires mondiales. Et on s'intéresse pour commencer au Brésil. L'an dernier, les exportations agricoles brésiliennes ont généré un record de plus de 169 milliards de dollars. Bonjour Marie-Pierre Olfan.
13: Bonjour.
7: Le Brésil qui joue déjà un rôle important dans l'agriculture mondiale. Alors quels sont ses atouts?
13: Alors, ils sont nombreux. On ne devient pas un géant agricole du soja, du maïs ou encore du coton sans raison. On peut évoquer d'abord la volonté politique. L'agriculture est vue dans le pays comme une force stratégique qui constitue une source majeure de revenus et d'emplois. C'est donc un secteur à protéger. Le Brésil affiche aussi une vision très pragmatique de l'agriculture. Produire plus en s'appuyant sur des semences OGM, des drones et les réseaux 5G par exemple. En parallèle, ce modèle intensif s'appuie sur un code forestier qui garantit la préservation d'une partie de la végétation native de chaque exploitation.
7: Mais le Brésil doit aussi faire face à des fragilités.
13: Oui, on peut citer sa dépendance aux importations d'engrais. Pour ne donner qu'un seul chiffre, plus de 40% de l'urée consommée est importée du détroit d'Ormuz. Le Brésil a aussi une dépendance dangereuse à la Chine, un acheteur majeur de grains brésiliens, mais un acheteur qui s'est engagé dans une stratégie de production à long terme pour garantir sa propre sécurité alimentaire. L'autre limite qui pèse sur le rayonnement brésilien, c'est la politique américaine. Les taxes douanières de l'administration Trump se sont encore renforcé en juillet, taxes sur le sucre, l'éthanol, le soja, le maïs et le poulet congelé. Et personne ne sait dans quel sens ces taxes peuvent évoluer.
7: Et puis un autre défi pour le Brésil, Marie-Pierre, c'est son image.
13: Oui, la puissance future du Brésil ne se jouera pas uniquement dans ce qu'il produit, mais aussi dans sa capacité à améliorer sa réputation. La production brésilienne est souvent montrée du doigt parce qu'elle ne respecte pas telle ou telle norme de durabilité ou de traçabilité. Pour échapper aux barrières non tarifaires qui lui sont imposées, le Brésil doit donc arriver à convaincre que l'Union européenne, le Canada ou les États-Unis n'ont pas le monopole des standards de demain. On parle là d'une bataille moins visible qui implique une stratégie d'influence de long terme dont l'issue pourrait avoir un impact direct sur les équilibres mondiaux.
7: La chronique des matières premières avec Marie-Pierre Olfan. Allez, dans un instant, le journal international, mais juste avant, alors que l'Ukraine fête les 35 ans de son indépendance aujourd'hui, eh bien, on poursuit notre série sur les lieux de pouvoir à Kiev, la capitale ukrainienne où est bâti un palais qui raconte près de 3 siècles d'histoire et qui aujourd'hui encore est au cœur de l'actualité, hein, Julien Chavannes, c'est le palais de Mariinsky.
14: Et oui, difficile d'imaginer que derrière cette élégante façade bleu ciel et blanche se cache un véritable survivant. Il est commandé en 1744 par l'impératrice Élisabeth de Russie, mais elle meurt avant même d'avoir pu y séjourner.
7: Alors l'histoire de ce palais, elle résonne beaucoup avec la guerre actuelle.
14: Car sa construction est d'abord un projet politique de la Russie, synonyme de domination sur le pays. L'Ukraine vient de perdre ce qu'on appelle la guerre du Nord au début des...
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0: de participation au dialogue national pour ceux qui ont pris les armes pour tuer leurs compatriotes. Le président du parti politique ADENAC s'oppose à la participation de Corneille Nangaa et Joseph Kabila aux assises qui seront bientôt convoquées par le chef de l'État, Félix Tshisekedi. Et pendant ces temps, la coalition C64 mobilise pour la grande marche prévue le 15 septembre prochain avec en point de chute le palais du peuple. C'est pour dire non au changement de la constitution, à la loi référendaire et exiger la convocation du dialogue national inclusif. Le porte-parole de la MOCA était dimanche dans la commune de Mongafula à Kinshasa. Et à l'Union pour la démocratie et le progrès social, on accuse l'opposition de vouloir semer les chaos le jour de la rentrée parlementaire prévue le 15 septembre prochain. Le secrétaire général de l'UDPS, Tshisekedi, parle d'une provocation de la part des opposants. Entre-temps, des membres de la communauté Banyamulenge ont été présentés le week-end au siège du parti. Ils ont condamné tout discours de haine ethnique et visant à diviser les Congolais en faveur du Rwanda. Découverte macabre dimanche à Ituri, 16 corps en décomposition ont été retrouvés dans les localités des Linjanza et Maïbo, territoire de Mambasa. D'après la société civile locale, il s'agit des victimes qui ont été tuées par les terroristes EDF actifs dans cette chefferie de Babila-Babombi. Les forces vives précisent que depuis le mois de mai, plus de 300 personnes ont été tuées dans cette partie du pays. Grogne sociale dans les territoires de Kasongo-Lunda, nous sommes dans la province du Congo. Outre l'épidémie de choléra qui fait rage dans cette partie du pays, les fonctionnaires de l'État accusent plusieurs mois d'arriérés de salaire. Une situation qui risque de perturber la rentrée scolaire, alerte un notable du coin.
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0: Encore une fois, bonjour et merci de votre fidélité à Top Congo FM. Pas de participation au dialogue national pour ceux qui ont pris les armes pour tuer leurs compatriotes. Le président du parti politique ADENAC s'oppose à la participation de Corneille Nangaa et Joseph Kabila aux assises qui seront bientôt convoquées par le chef de l'État, Félix Tshisekedi. D'après Maître Adrien Poba, le dialogue ne doit pas constituer une sorte d'amnistie ni de chèque en blanc pour ceux qu'il qualifie de génocidaires.
2: La coalition C66 Kabila et de Corneille Nangaa, c'est une insulte pour le peuple congolais car l'intégrité territoriale et la souveraineté de la RDC acquise le 30 juin 1960 ne feront jamais l'objet d'une négociation ou de marchandage politique.

entamé au Congo. Là-dedans, tu mets en garde Martin Fayulu Madidi, l'un des leaders de C64, pour ses prises de position irresponsables, indigestes, controversées, antipatriotiques et insurrectionnelles, tant dans les médias nationaux qu'internationaux. Ceci constitue une campagne de manipulation et d'intoxication de l'opinion publique contre les régimes constitutionnels en place. La position de l'ANENAC pour le dialogue national inclusif reste sans ambiguïté. Le dialogue sous l'impulsion du chef de l'État Félix Antoine Tshisekedi, nous disons oui, mais le dialogue de blanchiment, d'amnistie et de décrispation politique des sanguinaires, des criminels de guerre pro-rwandais qui ont endeuillé nos populations telles que prônées par C64. Nous disons absolument non, pas d'échec en blanc aux génocidaires. Martin Fayulu doit se comporter en homme d'État. On ne compare pas l'incomparable. Le contexte qui a prévalu pour la tenue de la conférence nationale souveraine, CNS, n'est plus le même que celui d'aujourd'hui. Notre

0: les ultimatums, le pression politique de C64 rentre dans le cadre des enchères montées par des intégristes, des kamikazes politiques de la dite coalition pour déstabiliser le pouvoir en place.
1: Maître Adrien Poba, président du parti politique ADENAC. Et pendant ces temps, la coalition C64 mobilise pour la grande marche prévue le 15 septembre prochain avec en point de chute le palais du peuple. C'est pour dire non au changement de la constitution, à la loi référendaire et exiger la convocation du dialogue national et inclusif. Le président du parti politique ADD Congo et porte-parole de la MOCA était dimanche dans la commune de Mongafula à Kinshasa. Prince Pengue confirme aussi le retour de Martin Fayoulou ce lundi. On l'écoute.
2: L'objectif de cette manifestation, c'est d'abord l'installation du comité ADD Congo Kindele. Vous savez que nous sommes en pleine campagne ADD Congo avec le peuple, ADD Congo pour le peuple. Dans tous les quartiers, dans toutes les communes, sur toutes les avenues de Kinshasa. Parce que nous avons un projet, nous avons une vision pour ce pays. Mais nous avons profité de l'occasion ce dimanche 23 août pour sensibiliser les enfants de Kindele, les habitants de Mongafula, à être prêts pour la grande manifestation du 15 septembre au palais du peuple. Vous savez que la C64, nous allons manifester avec d'autres partis pour dire non au changement de constitution, non à la loi ou à la proposition des lois poison de M. Ngondo N'Koy. Sans oublier que lundi, le président Martin Fayoulou rentre au pays après 2 semaines d'un travail de fond sur le plan politique et diplomatique où il a défendu son pays. Donc à 11h, les militantes et militants de la MOCA, de la ADD Congo et d'autres partis de l'opposition, nous serons à l'aéroport d'Ndjili.
1: Prince Pengue, porte-parole de la MOCA de Martin Fayoulou. On parle sûrement de cette marche de l'opposition le 15 septembre 2026 pour s'opposer au changement de la constitution. Avec en point de chute le palais du peuple, l'Union pour la démocratie et le progrès social se prononce aussi. Augustin Kabouya, président haï du parti présidentiel, accuse l'opposition de vouloir semer les chaos les jours de la rentrée parlementaire prévue le 15 septembre. Le secrétaire général de l'UDPS, Tshisekedi, parle d'une provocation de la part des opposants. On écoute.
3: Les amis des C64, impopulaires, vomis par la population, cherchent à créer une confusion inutile le 15 septembre. Le 15 septembre, c'est le jour de la rentrée parlementaire. C'est connu de tous. Maintenant, quand ils viennent, c'est pour déclencher les affrontements ou bien c'est pour nous accompagner, puisque nous n'avons pas besoin d'eux. Ils avaient parlé d'une marche. Aujourd'hui, quand nous avons proposé la politique des drones, ils seront toujours en difficulté, puisque nous allons toujours proposer des drones pour couvrir leur activité. C'est la honte. Comme ça ne tient pas, c'est comme ça que vous avez suivi l'un d'entre eux s'en prendre à une communauté. C'est Fayoulou, non? Je demande aux amis de C64, on ne joue pas avec les faits. Vous êtes impopulaire, organisez la marche. J'ai besoin de vivre la marche. L'IDPS a besoin de vivre la marche. Et l'IDPS va vous accompagner avec des drones. Oui?
1: C'était le secrétaire général de l'UDPS, Tshisekedi Augustin Kabouya. Parlons aussi du rassemblement des compagnons d'Étienne Tshisekedi qui s'en prend vivement à la C64 dont il dénonce les prises de position et les initiatives politiques successives jugées incohérentes et désarticulées. Dans une déclaration faite samedi, le regroupement proche d'Étienne Tshisekedi relève notamment la multiplication à l'espace de 2 mois d'annonces allant d'une plainte contre le président de la République pour haute trahison à des projets de marche vers le palais de la nation et le palais du peuple. Pour ce mouvement, ces initiatives traduisent l'absence des lignes politiques claires et des capacités organisationnelles de la C64. Jean-Pierre Lissanga Bonganga est porte-parole et coordonnateur de ces mouvements politiques.
4: En effet, la C64 apparaît aujourd'hui comme un moulin à vent qui tourne à vide. Ce mouvement politique navigue à vue, tel un bateau ivre tango, sans boussole ni commandant de bord, voguant dangereusement à contre-courant. Si la C64 est comme elle le prétend, un mouvement politique sérieux, comment peut-elle expliquer qu'en l'espace de 2 mois, elle programme des actions aussi désarticulées les unes que les autres? La C64 annonce des actions de grande envergure, tant à Kinshasa qu'en province. Il est difficile de croire en une

0: pourrait continuer longuement la série des contradictions et la litanie des maladresses aussi ridicules que risibles.
1: Jean-Pierre Lissanga Bunganga. Parlons aussi des membres de la communauté Banyamulenge qui condamnent tout discours de haine visant à diviser les Congolais en faveur du Rwanda. Selon le député national Lévis Rokema, élu de l'UDPS Tshisekedi dans la circonscription d'Ovira au sud Kivu, les Banyamulenge ne sont pas victimes de discrimination en RDC et ils vivent en paix. Il a dit lors d'une rencontre avec le secrétaire général de l'UDPS. On l'écoute.
2: Je suis député, nous avons un ministre d'État qui est au gouvernement. Le ministre d'État Alexis Kisaro, qui est ministre de l'Urbanisme et Habitat. Nous avons un chargé de mission à la présidence de la République. Ici, je m'adresse au monde et aux Congolais en général, même à ceux-là qui partisent, qui sont des mèches avec l'agresseur, l'ennemi qui vient agresser notre pays. Tout le monde comprendrait combien de fois le président de la République, Félix Antoine Tshisekedi Tshilombo, nous porte sur son cœur, sur son dos, mais il nous repose sur ses épaules quand il défend toutes les communautés indistinctement, sans séparation, et il prêche l'unité, la cohésion, la cohabitation pacifique en fustigeant les discours séparatistes à travers les pays dont il est le président de la République.
1: L'AFDC de Modeste Bati est-elle victime d'un complot au sein de l'Union Sacrée? C'est en tout cas ce que pense un cadre du parti de Modeste Bati. Yvon Yanga fait allusion au dossier qu'oppose Modeste Bati à Otto Baizi. Yvon Yanga qui martèle que l'heure n'est pas à la division au sein de la famille politique du chef de l'État, mais plutôt à l'unité derrière Félix Tshisekedi contre les ennemis de la République.
3: L'AFDC est une formation politique créée en République démocratique du Congo par le professeur Modeste Bati Lukwebo en 2010, reconnue dans toutes les juridictions et les institutions de la République démocratique du Congo. Nous sommes surpris par un complot Machiavel initié par les ennemis de la République qui veulent détruire l'AFDC et l'attribuer aux inconnus, pendant que, en ce moment, l'opposition républicaine et l'opposition armée qui se battent pour l'unité et combattre le président de la République et l'Union sacrée de la nation ont envie de renverser les institutions de la République. Mais nous, au sein de l'Union sacrée de la nation, au lieu de penser à l'unité de cette grande famille politique du chef de l'État, nous pensons à la diabolisation, à la destruction et aux séparations et à l'esprit diabolique. Nous en appelons à un sens élevé des responsabilités et des maturités au cacique de l'Union sacrée de la nation de comprendre que l'ère n'est pas à la division, mais plutôt à l'unité. Arrêtons et cessez cet esprit diabolique et Machiavel tendant à diviser l'Union sacrée de la nation. Vous êtes sans ignorer que le professeur Bati Lukwebo est le fils aîné de l'Union sacrée de la nation qui avait une mission unique, celle de déboulonner le système dictatorial du président Joseph Kabila à l'époque. Chercher à déstabiliser le professeur Bati Lukwebo, c'est chercher à déstabiliser les chefs de l'État.
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1: 16 corps en état de décomposition découverts dans les localités de Linjanza et Maïbo, territoire de Mambasa, nous sommes à Ituri. D'après la société civile locale, il s'agit de victimes qui ont été tuées par des terroristes étiers actifs dans cette chefferie de Babila Babombi. Rams Malikedogo, coordonnateur de ces structures citoyennes, rapporte que plusieurs autres personnes sont portées disparues. Depuis le mois de mai, plus de 300 personnes ont été tuées dans cette partie du territoire de Mambasa. Rams Malikedogo.
5: C'est dimanche 23 août 2026, il y a une découverte de 16 corps sans souffle de vie dans la chefferie de Babila Babombi, agroupement Babila Tetouri. Ce sont des personnes tuées par les présumés ZDF dans différentes attaques, aussi dans différentes localités. Le vendredi dernier, l'ennemi ZDF encore a attaqué Nkumpari, dans une entité située dans le groupement précité. L'ennemi s'est dirigé vers CCO, où plusieurs personnes ont été prises en otage, plusieurs personnes reste encore introuvable. Nous sommes vraiment en train de déplorer cette recrudescence de l'insécurité dans la zone, vu que depuis le mois de mai jusqu'à nos jours, nous avons déjà perdu plus de 300 personnes qui ont été sauvagement tuées. Nous déplorons vraiment la passivité de l'armée, vu qu'aucune opération militaire n'a été faite jusqu'à présent pour mettre à déroute et pour décourager l'ennemi qui ne cesse de nous attaquer. Nous sommes vraiment en train de nous demander est-ce que réellement le gouvernement central est saisi de tout ce qui se passe dans le territoire de Mambasa. Comment ne pas décréter même une journée de deuil à mémoire des personnes mortes dans ces différentes attaques. Donc nous appelons vraiment les autorités de pouvoir s'imbriquer dans la traque de l'ennemi, vu que plusieurs personnes restent encore entre les mains de l'ennemi. Les otages sont...
1: Plus de 100 personnes victimes de kidnapping depuis le début de ce mois d'août. L'alerte de la société civile du Nord Kivu. Elle affirme que des actes seraient l'œuvre des rebelles du M23 qui sont présents sur les tronçons Bosendo, Kiwanja, Kanyabayonga et Kibirizi. D'autres encore se trouvent sur la route Goma-Rutshuru. La société civile affirme que parmi les personnes kidnappées, certaines trouvent la mort durant leur captivité et les femmes sont victimes de violences sexuelles. Entre-temps, des sommes exorbitantes sont exigées avant leur libération, comme l'affirme ici et même Mukanda, l'un des notables de Rutshuru. On l'écoute.
6: Depuis le 1er août jusqu'à nos jours, au moins 5 et 6 personnes ont été kidnappées, d'où la majorité ont été kidnappées sur les tronçons Bosendo, Kiwanja, Kanyabayonga, et d'autres ont été kidnappées entre les tronçons Kibirizi, Rwindi, et les autres entre Kibirizi, Vichumbi, les autres dans le groupement de Binza, entre autres endroits communément appelés Ngombe, et d'autres sur la route Goma-Rutshuru. Nous déplorons cet acte ignoble et toute cette responsabilité, nous les mettons entre les mains des M23 qui contrôlent la dite région. Et nous inquiétons puisque depuis la RC de Goma, c'est là où le kidnapping est né toujours dans le territoire de Rutshuru. Et depuis plus de 10 ans, des millions de personnes ont été kidnappées et tous ces kidnappeurs sont libérés moyennant des rançons exorbitantes. Et nous signalons aussi que les femmes kidnappées sont victimes de violences sexuelles. D'autres personnes sont mortes pendant leur otage. Et à nos jours, les M23 qui sont incapables de payer les soldes à les rebelles se déguisent en kidnappeurs. Voilà pourquoi nous demandons à notre gouvernement de multiplier plusieurs efforts, vu que la situation qui pèse sur notre population dans les zones occupées nous inquiète pour que la paix, la sécurité et la stabilité puissent être restaurées dans les zones sous contrôle de l'ennemi.
1: Aimé Mukanda. Parlons aussi de l'organisation imminente du Forum de paix pour mettre fin à la crise. Mobondo, les leaders de Komout posent des conditions avant la convocation des assises. Le Forum devra avoir lieu dans l'une des entités directement touchées par la crise, à défaut dans un endroit plus proche. C'est le cas de la ville de Bandundu qui accueille plusieurs victimes. Élu de Komout, le député national Guy Mosomo exige également la médiation des religieux afin de garantir la neutralité. Les résolutions devront être entérinées et exécutées par le gouvernement. Pour lui, ce forum devra impliquer toutes les parties prenantes, notamment les leaders des miliciens, afin de tourner définitivement la page Mobondo. Parlons aussi de cette marche. Dès la première rue limitée au centre culturel de Lemba, le boulevard Lumumba a vibré. Le week-end au rythme d'une marche populaire pour l'intégrité territoriale de la RDC. C'était à l'initiative du jeune leader et notable de Mohamba, Eli Nkumbi. Plusieurs Kinois ont lors de cette activité dit non à la balkanisation du pays. Pour l'initiateur, le Congo restera un et indivisible dans ses frontières de 1960. Il précise aussi que cette marche citoyenne a été marquée par le soutien à l'opération Dobo et au Génocoste. On écoute Eli Nkumbi, président du club qui porte son nom au micro d'Isabelle Moingo.
7: Nous sommes très fiers surtout face à la réponse, à notre appel à la mobilisation pour cette activité. Parce qu'aujourd'hui, nous avons tenu à réunir tout le monde à partir de la première rue Limité afin de marcher ensemble sous les thèmes « Tous unis, marchons ensemble pour l'intégrité territoriale de notre pays ». L'idée ici, c'était de rallumer, maintenir ferme la flamme de l'unité nationale et montrer à la face du monde que le Congolais tiennent à l'intégrité territoriale de leur pays et surtout sont derrière toute la dynamique que le président de la République, son Excellence Félix-Antoine Tshisekedi, est en train de mener en faveur de la RDC et surtout pour sa souveraineté face à l'agression que nous subissons de la part du Rwanda.
1: Grogne sociale dans le territoire de Kasongo-Lunda, nous sommes dans la province du Congo. Outre l'épidémie de choléra qui fait rage dans cette partie du pays, les fonctionnaires de l'État accusent plusieurs mois d'arriérés de salaire. Une situation qui risque de perturber la rentrée scolaire, alerte un notable du coin. Iris Bassoabou appelle le gouvernement à des solutions urgentes. On l'écoute.
8: Il y a plusieurs facteurs dont la population est en train de marcher en ce moment, pendant ces jours. Il y a premièrement l'épidémie de choléra. Nous avons alerté le gouvernement central, le ministre de la Santé, le gouvernement provincial, pour qu'ils puissent trouver des solutions et atténuer cette situation de choléra qui fait tuer la population.

que l'épidémie de choléra dans le territoire de Kasongulunda. Les agents et fonctionnaires de l'État ne sont pas payés, il y a de cela, plus de 8 mois. Il y a la rentrée qui se prépare maintenant, il n'y a rien. Donc, les travaux des 145 territoires est bloqué il y a plus de 13 mois ou 12 mois. Il y a les travaux des réhabilitations de routes et des constructions de routes menant Popokabaka Kasongolunda. Les travaux se sont arrêtés. Les 145 territoires n'existent presque pas dans le plus grand territoire, aussi pas le deuxième de la République démocratique du Congo, qui est le territoire de Kasongolunda.

0: priorités de trouver des solutions idoines pour que la population de Kasongolunda puisse vivre dignement comme tout Congolais.
1: Iris Baswabo. Épidémie d'Ebola en RDC, plus de 2500 décès de gens enregistrés depuis la déclaration de cette maladie au mois de mai dernier. Dans la province du Haut-Télé, l'une des provinces touchées par l'épidémie, la situation reste alarmante. Plusieurs zones de santé sont touchées et débordées. Dans la zone de santé de Wamba, par exemple, 38 décès sur 58 cas ont été enregistrés. La prise en charge pose problème, indique une élue du coin. On écoute la députée nationale Geneviève Inagosi Kasongo.
2: Nous avons répondu à l'invitation du gouverneur de notre province qui a souhaité que la sensibilisation se fasse en synergie entre les élus nationaux, députés nationaux et sénateurs pour une plus large appropriation de la communauté. La situation est grave sur le terrain. Elle est préoccupante et même alarmante. Les efforts fournis jusqu'ici par le gouvernement, tant central que provincial, sont de loin à même de répondre à l'ampleur.

0: Touélé ne dispose pas d'un seul centre de prise en charge qui réponde aux normes requises. Les annonces des partenaires sont pour la plupart jusque-là que des promesses. Des hangars promis par l'OMS, par exemple, sont toujours en chantier. Je voudrais ici solliciter encore une fois l'implication personnelle du chef de l'État, Félix-Antoine Tshisekedi, pour une disposition des ressources conséquentes pour la riposte dans la province du Haut-Touélé. Comme elle a fait ailleurs, nous attendons Madame la Première ministre Judith Suminwa dans le Haut-Touélé. À Monsieur le ministre de la Santé, je voudrais rappeler encore une fois que la riposte dans la province du Haut-Touélé ne peut continuer à être gérée par le gouvernement central à partir de Kinshasa.
1: C'était la députée nationale Geneviève Inagosi-Kasongo. Démolition annoncée de l'hôpital de référence de Dipumba au profit de la construction d'un centre hospitalier moderne en Mbujimayi. Nous sommes dans la province du Kasaï oriental. Le projet continue à faire polémique. Un notable du coin qui plaide pour le choix de notre site condamne les propos du recteur de l'université officielle de Mbujimayi qualifiant l'hôpital de Dipumba de poubelle. On écoute Fedi Mukendi Kabengele.
2: On ne peut pas être gestionnaire d'une clinique universitaire et l'accuser dans le média d'être trop sale et de dégager des odeurs nauséabondes. Car c'est de la responsabilité des gestionnaires de mettre la propreté et l'hygiène dans la clinique. Je m'oppose à la démolition des cliniques universitaires de l'UOM, ancien HGR du Pumba, pour des raisons d'efficience. Car démolir un hôpital qui a encore des bâtiments en très bon état, pouvant coûter plusieurs millions de dollars sous prétexte d'y construire une nouvelle clinique moderne, cela s'appelle tout simplement gaspillage de ressources. Je m'oppose aussi à la démolition de cet hôpital pour préserver la faculté de médecine de l'UOM. Car pendant 5 à 7 ans que la nouvelle clinique universitaire sera en train d'être construite, l'UOM n'aura pas de clinique universitaire viable et elle pourra avoir le risque de voir sa faculté de médecine être suspendue. Démolir cet hôpital va entraîner les dégarpissements de l'OMS, partenaire d'État du gouvernement congolais, mais aussi les dégarpissements de la Division provinciale de la santé et des services connexes. Sans oublier que détruire cette infrastructure va engloutir plusieurs millions de dollars investis dernièrement dans la construction du laboratoire de trypanosomiase et de la chambre froide de PEV conservant le vaccin de 3 provinces de l'ancien Kasaï oriental. Nous voulons que la nouvelle clinique soit construite dans un autre site.
1: C'était Fedi Mukendi Kabengele, l'un des notables de Mbujimayi dans la province du Kasaï oriental. Démolition du marché de l'UPN à Kinshasa. Nous sommes dans la commune de Ngaliema, le bourgmestre honoraire de cette municipalité. Dieu merci, Maï Mazilonga salue l'annonce de la construction d'un marché moderne, mais il condamne la démolition brutale dont étaient victimes de nombreux vendeurs et vendeuses de ces centres de négoce. Pour Dieu merci, Maï Mazilonga, remettre de l'ordre est une chose, mais cela devrait passer par des décisions prises de manière concertée et non agir comme dans une exception punitive. Pour ces notables de la commune d'Ngaliema, privés des pères de famille et des responsables de leur seule source de revenus. En cette période particulière de rentrée scolaire, est une mesure qui vient renforcer la population dans la précarité. On l'écoute.
3: Nous, en tant que notables, nous avons salué la modernisation du marché de l'Ipin parce que ça va donner encore certainement une belle image de notre capitale, surtout de notre contrée, de la municipalité de Ngaliema, et surtout que ça se trouve sur la route numéro 1. Mais il y a un peu, disons, une certaine cacophonie à ce qui concerne notamment l'application de cette mesure. Parce que depuis qu'ils ont fait la démolition aujourd'hui, ça fait plus de 2 semaines, les travaux n'ont pas encore débuté. Et concernant les étalages jadis au niveau de ce marché avant la démolition, il y avait au total plus ou moins 2600. Et par rapport à la maquette qu'ils ont mis au niveau de ce marché, on a constaté que le nombre des étalages ont été minorés. C'est-à-dire que s'ils construisent aujourd'hui le marché de l'Ipen, nous aurons plus ou moins 1300 étalages. Donc, c'est-à-dire il y aura plus ou moins 40% des commerçants qui vendaient leurs produits n'auront plus les étalages. Donc, ça sera une situation très délicate. C'est pour cela, moi, je voulais, pour éviter qu'il puisse avoir des remous comme ça se passe aujourd'hui au niveau du marché de l'Ipen, je pense que la ville doit prendre sa responsabilité d'approcher la notabilité, mais aussi d'intervenir.

0: interpeller les gens qui sont en train d'exécuter aussi les choses sur le terrain, qui doivent aussi respecter les normes, parce que ils sont en train de dire d'ici lundi, ils doivent encore chasser tous ces mamans. C'est plus de 10 000 personnes qui vendent dans ce marché. Donc, vous imaginez ce qui peut causer comme catastrophe.
1: Dieu merci, Maï Banzilwanga. L'économie sociale et solidaire au centre d'un atelier organisé le week-end à Kinshasa, c'était à l'occasion de la publication du rapport.
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l'Égypte qu'il avait fait sortir de la mer rouge. Ce n'est pas parce que tu es converti que Dieu ferme les yeux sur tes péchés. Je répète, ce n'est pas parce que tu es converti que Dieu ferme les yeux sur tes péchés. Ils étaient sortis de l'Égypte, mais Dieu les a tués dans le désert. Si tu as un ami qui est spirituel, elle s'oppose à cet ami-là. Si tu as un ami qui est païen, qui te pousse dans les boîtes, elle aime celui-là parce que là, elle peut opérer comme elle veut. Mais si tu restes ferme avec Dieu, elle veut décoller, elle ne décolle pas. Elle veut partir, elle veut rentrer, elle n'arrive pas. Elle finira par croire en ton Dieu ou il finira par croire en ton Dieu. Le problème, c'est que les chrétiens, lorsqu'ils se marient, ils se retrouvent mariés avec des occultistes, ce sont eux qui subissent l'occultisme au lieu d'influencer les occultistes. Mais seulement une fille qui est dans l'occultisme le fait tomber seulement dans l'impudicité. Il est totalement dégoûté de toi parce que toi, tu sais seulement mettre les mascaras, les tilos, les rouges à lèvres, les bleus à lèvres, les violets à lèvres, mais tu ne sais pas mettre l'onction. C'est pourquoi lorsque tu découvres que ta femme ou ton mari est occultiste, ce n'est pas qu'il faut divorcer, tu dois devenir puissant. Tu dois entrer dans une dimension de sainteté, de prière et de foi, de sorte que c'est toi qui paralyse pour que tu puisses l'amener à la conversion. Parce qu'en soi, ce n'est pas lui, c'est Satan qui est derrière et Dagon doit tomber devant l'arche.

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1: Ta parole, donne-nous cette capacité, car ce n'est pas de nous-mêmes que nous pouvons t'aimer. C'est toi qui nous appelles, c'est toi qui nous change et qui nous transforme. Seigneur, fais-nous grâce de t'aimer comme tu nous aimes. Que toi qui as commencé cette œuvre en nous, depuis le premier jour des 30 matins, tu puisses l'amener à la perfection. Aide-moi, Père, à parler comme je dois parler et à dire à ton peuple ce que tu veux lui dire. Je te promets de dire tout ce que tu voudras que je dise. Atteins ton but, oh Père, au nom de Jésus-Christ. Amen. Nous acclamons le Seigneur. Asseyez-vous, s'il vous plaît. Je vous salue au nom de Jésus-Christ. Je vous souhaite un bon dimanche et des 30 matins bénis. Amen. Nous sommes dans nos 30 matins sur comment vaincre l'occultisme. Et depuis que nous avons commencé cette action, le Seigneur m'avait mis à cœur de parler des pratiques occultes et des choses qui ouvrent la porte aux démons. Et c'est ce que j'ai fait depuis le début. Je crois que j'ai donné 2 ou 3 messages. Et aujourd'hui, je vais clore cette série des enseignements sur les pratiques occultes et les choses qui ouvrent les portes aux démons. Et comme il nous reste 8 matins, je crois pendant 3-4 matins, je vais intervenir. Et je vais avoir 2 matins dans lesquels je vais parler des fausses doctrines qui sont dans les grandes loges occultes, comme les francs-maçons, les Illuminati, la Rose-Croix, toutes ces grandes loges qui ont pignon sur rue, qui dévient les gens. Bibliquement, vous montrez les erreurs qu'il y a dans ces loges pour que lorsque ces loges viendront vers vous, vous puissiez avoir des arguments bibliques pour les contredire, mais pas seulement cela, pour que vous puissiez être capable d'évangéliser les occultistes. Amen. Pour qu'avec la Bible, tu puisses lui présenter Jésus-Christ. Si tu as face à toi un franc-maçon, un rosicrucien qui veut te convaincre sur la réincarnation, qui veut te convaincre sur l'évolution, que l'homme n'a pas été créé par Dieu, mais qu'il est le produit du Big Bang. Toutes ces choses, nous allons en parler sur la loi du relativisme, où le bien et le mal n'existent pas. Nous parlerons de ces choses. Amen. Aujourd'hui, nous allons clôturer. C'est pas que nous avons tout dit. Nous allons clôturer cette partie de l'enseignement sur les portes qu'on ouvre au diable. Et je demande s'il y a des enfants, que les enfants puissent aller à l'écoudim, parce que vraiment aujourd'hui je veux parler comme parlant à une église adulte. Mais vous savez, avec les temps actuels, il faut vraiment parler aux gens comme si ils sont adultes, parce que moi je me souviens quand j'avais 15 ans, mon père pensait que j'avais 15 ans, alors que dans ma tête j'avais 25 ans. Amen. Alors il me traitait comme un enfant alors que j'avais des choses à lui partager. Amen, hein? Et je bénis Dieu parce qu'on n'est pas né chrétien, on était païen. Donc on sait ce qui se passe dans la tête d'un jeune garçon de 15 ans. On sait ce qui se passe. Alors, je veux parler les choses clairement. Ce n'est pas par impudeur ni par vulgarité. Car lorsque vous lisez la Bible, Dieu appelle les chats par son nom. Et c'est le Dieu saint. Amen. Le thème de mon message, le voici. Tu couches et découches avec qui? Tu couches et des couches avec qui est le thème de mon message. À la fin du message, je vais répondre à 10 questions qui vont demander à ce que nous puissions lire tout le chapitre d'1 Corinthiens 7. C'est pourquoi nous allons lire d'abord le chapitre et je vais l'utiliser à la fin de mon message pour répondre à 10 questions, parce que certaines choses que je vais avancer, énoncer dans cet enseignement vont provoquer en vous des questions auxquelles il faudrait obligatoirement répondre. C'est pourquoi nous allons lire ensemble 1 Corinthiens 7, versets 1 à 40. Je vous prie d'être debout. Je veux lire, vous allez suivre dans vos Bibles. Amen. Je sauterai certains versets, mais je vous demanderai, chez vous à la maison, de lire tout le chapitre de 1 Corinthiens 7, du 1er au 40e verset. Le thème, c'est « Tu couches et découches avec qui ?» À la presse, vous pouvez mettre « Avec qui tu couches ou découches ?» pour que ce soit simple pour nos frères qui sont sur le net. 1 Corinthiens 7, la Bible dit ceci. Pour ce qui concerne les choses dont vous m'avez écrit, je pense qu'il est bon pour l'homme de ne point toucher de femme. Toutefois, pour éviter l'impudicité, que chacun aille sa femme et que chaque femme aille son mari. Que le mari rende à sa femme ce qui lui doit et que la femme agisse de même envers son mari. La femme n'a pas autorité sur son propre corps, mais c'est le mari. Et pareillement, le mari n'a pas autorité sur son propre corps, mais c'est la femme. Ne vous privez point l'un de l'autre si ce n'est d'un commun accord pour un temps, afin de vaquer à la prière, puis retourner ensemble, de peur que Satan ne vous tente par votre incontinence. Je dis cela par condescendance, je n'en fais pas un ordre. Je voudrais que tous les hommes fussent comme moi, donc célibataires, mais chacun tient de Dieu un don particulier, l'un d'une manière, l'autre d'une autre. À ceux qui ne sont pas mariés et aux veuves, je dis qu'il leur est bon de rester comme moi. Mais s'ils manquent de continence, c'est pourquoi certains disent que Paul était veuf, qu'il avait perdu sa femme et puis il avait décidé de rester célibataire. Certains disent à cause de ce verset cela. Certains disent. Mais s'il manque de continence, qu'il se marie, car il vaut mieux se marier que de brûler. À ceux qui sont mariés, j'ordonne non pas moi, mais le Seigneur, que la femme ne se sépare point de son mari. Si elle est séparée, qu'elle demeure sans se marier, ou qu'elle se réconcilie avec son mari, et que le mari ne répudie point sa femme. Aux autres, ce n'est pas le Seigneur, c'est moi qui dis. Si un frère a une femme non croyante et qu'elle consente à habiter avec lui, qu'il ne la répudie point. Et si une femme a un mari non croyant et qu'il consente à habiter avec elle, qu'elle ne répudie point son mari. Car le mari non croyant est sanctifié par la femme et la femme non croyante est sanctifiée par le frère. Autrement, vos enfants seraient impurs tandis que maintenant ils sont saints. Si le non-croyant se sépare, qu'il se sépare. Le frère ou la sœur ne sont pas liés dans ces cas-là. Dieu nous a appelés à vivre en paix. Car que sais-tu, femme, si tu sauveras ton mari, ou que sais-tu, mari, si tu sauveras ta femme? Seulement que chacun marche selon la part que le Seigneur lui a faite, selon l'appel qu'il a reçu de Dieu, c'est ainsi que je l'ordonne dans toutes les églises. Quelqu'un a-t-il été appelé étant circoncis, qu'il demeure circoncis. Quelqu'un a-t-il été appelé étant incirconcis, qu'il ne se fasse pas circoncire. La circoncision n'est rien, et l'incirconcision n'est rien, mais l'observation des commandements de Dieu est tout. Que chacun demeure dans l'état où il était lorsqu'il a été appelé. As-tu été appelé étant esclave? Ne t'en inquiète pas, mais si tu peux devenir libre, profites-en plutôt. Car l'esclave qui a été appelé dans le Seigneur est un affranchi du Seigneur. De même, l'homme libre qui a été appelé est un esclave de Christ. Vous avez été racheté à un grand prix, ne devenez pas esclave des hommes. Que chacun frère demeure devant Dieu, dans l'état où il était lorsqu'il a été appelé. Pour ce qui est des vierges, je n'ai point d'ordre du Seigneur, mais je donne un avis comme ayant reçu du Seigneur miséricorde pour être fidèle. Voici donc ce que j'estime bon à cause des temps difficiles qui s'approchent. Il est bon à un homme d'être ainsi. Es-tu lié à une femme? Ne cherche pas à rompre ce lien. N'es-tu pas lié à une femme? Ne cherche pas une femme. Si tu t'es marié, tu n'as point péché. Et si la Vierge s'est mariée, elle n'a point péché. Mais ces personnes auront des tribulations dans la chair et je voudrais vous les épargner. Voici ce que je dis, frères. C'est que le temps est court, que désormais ceux qui ont des femmes soient comme n'en ayant pas. Ceux qui pleurent comme ne pleurant pas, ceux qui se réjouissent comme ne se réjouissant pas, ceux qui achètent comme ne possédant pas, et ceux qui usent du monde comme n'en usant pas, car la figure de ce monde passe. Or, je voudrais que vous fussiez sans inquiétude. Celui qui n'est pas marié s'inquiète des choses du Seigneur, des moyens de plaire au Seigneur. Et celui qui est marié s'inquiète des choses du monde, des moyens de plaire à sa femme. Il y a de même une différence entre la femme et la vierge. Celle qui n'est pas mariée s'inquiète des choses du Seigneur, afin d'être sainte de corps et d'esprit, et celle qui est mariée s'inquiète des choses du monde, des moyens de plaire à son mari. Je dis cela dans votre intérêt. Ce n'est pas pour vous prendre au piège, c'est pour vous porter à ce qui est bienséant et propre à vous attacher au Seigneur sans distraction. Si quelqu'un regarde comme déshonorant pour sa fille de dépasser l'âge nubile, c'est-à-dire l'âge où on doit se marier, et comme nécessaire de la marier, qu'il fasse ce qu'il veut, il ne pêche point qu'on se marie. Mais celui qui a pris une ferme résolution sans contrainte et avec l'exercice de sa propre volonté et qui a décidé en son cœur de garder sa fille vierge, celui-là fait bien. Ainsi, celui qui marie sa fille fait bien et celui qui ne la marie pas fait mieux. Une femme est liée aussi longtemps que son mari est vivant, mais si le mari meurt, elle est libre de se marier à qui elle veut, seulement que ce soit dans le Seigneur. Elle est plus heureuse néanmoins si elle demeure comme elle est, suivant mon avis. Et moi aussi je crois avoir l'Esprit de Dieu. Quand vous lisez un tel passage, vous sentez que la Bible pousse les gens à se marier? Vous sentez que la Bible interdit? La Bible est équilibrée. Si tu dois te marier, marie-toi. Si tu as reçu un don de rester seul, reste seul. C'est ça que la Bible dit. C'est ça que la Bible dit. C'est-à-dire qu'au milieu de nous, il y a certaines personnes ici qui ont un don de ne pas se marier. Elles, en se mariant, vont se compliquer la vie parce que Dieu t'a fait pour être seul. C'est comme les voitures de sport qui n'ont que deux places. Si tu mets quatre personnes, tu abîmes le moteur. Maintenant, si tu as un camion, tu veux seulement deux places. Tu ne veux pas utiliser la cargaison. Tu perds les carburants pour rien. Chacun a sa destinée. Dans l'église, on ne pousse pas les gens d'abord à se marier, mais à découvrir leur appel et répondre à leur appel. Que Dieu bénisse. Asseyez-vous, s'il vous plaît. J'espère que tous les enfants sont sortis. Amen. Gloire à Dieu. Tu couches et découches avec qui? Bien-aimés frères et sœurs, il y a tellement de choses à dire. Ce matin, nous allons parler de la place des perversions sexuelles dans l'occultisme. La place des perversions sexuelles dans l'occultisme. La place de l'intimité charnelle dans l'occultisme, car la sexualité est une grande porte de bénédiction ou de malédiction. Une grande porte de bénédiction ou de malédiction, tout dépend avec qui on couche et comment on le fait. Bien-aimés frères et sœurs, j'aimerais vous démontrer la place de la perversion sexuelle dans l'occultisme. Dans l'occultisme, les perversions sexuelles sont une forme d'adoration. Une forme d'adoration à Satan. C'est pourquoi l'occultisme s'accompagne toujours d'homosexualité, de lesbianisme, d'inceste, d'adultère, d'orgie, de zoophilie, de nécrophilie, de prostitution, de viol, d'avortement, de masturbation, de pornographie, des fantasmes déréglés, des relations contre nature. Pourquoi? Parce que le diable s'appelle Belzéboul. Belzéboul veut dire prince des mouches. Et les mouches se nourrissent de saleté. Et le diable se nourrit des perversions sexuelles. Plus dans une nation on commet des perversions sexuelles, plus le diable est à l'aise, parce que toutes ces perversions sont des adorations à Satan. Le diable aime l'infidélité. Il aime quand un homme trompe sa femme, car tout ce qu'il fait en dehors de sa maison est une adoration. Il aime que les personnes consanguines qui ont le même sang puissent coucher ensemble, car c'est une adoration, car Dieu a dit que tu ne prendras pas ton frère ou ta sœur en mariage. J'étais au Luxembourg. On m'a dit ceci, que c'est l'une des nations où il y a le plus d'infirmes en Europe. Et j'ai posé la question, pourquoi? Et ils m'ont dit, c'est parce que les familles se marient entre elles pour garder la richesse dans la famille, et cela crée beaucoup d'infirmes, prouvant que Dieu n'a pas prévu que les consanguins se marient entre eux. Dans l'occultisme, il y a l'homosexualité. Il a été démontré partout où les francs-maçons ont le pouvoir, ils ont toujours tendance à libéraliser l'homosexualité. Partout où il y a la franc-maçonnerie, on a tendance à prendre des lois, des décisions pour libéraliser l'homosexualité. Et je vous assure, frères et sœurs, les Illuminati, les francs-maçons sont aussi au Congo. Autant ils travaillent dans les nations étrangères pour établir des lois qui libéralisent l'homosexualité, ils vont chercher à le faire dans cette nation et les pasteurs doivent accepter d'aller en prison. Je vous dis devant Dieu, le jour où dans ce pays on dira de ne pas prêcher contre l'homosexualité, ce sera le jour où je prêcherai contre l'homosexualité et je dirai réservez-moi une chambre en prison et j'irai avec tous les frères de la compassion qui veulent m'y accompagner. Et comme ça, ensemble, nous allons faire la compassion à Makala. Alléluia. Est-ce que vous êtes prêts pour la guerre? Alléluia. Bien-aimés frères, je crois que prêcher, ce n'est pas seulement dire des bonnes choses, mais c'est de défendre la vérité. Et la vérité, c'est qu'il n'y a pas de mariage entre homme et homme et femme, ce n'est pas biblique. Sachez même que Satan lui-même qui pousse les gens vers l'homosexualité n'est pas homosexuel, car le serpent n'est pas allé vers Adam, il est allé vers Ève. Et la Bible nous dit que lorsque même les fils de Dieu sont venus sur la terre, ils ont remarqué que les filles des hommes étaient belles. Ils n'ont pas remarqué les fils, ils sont allés vers les filles. Mais vous les hommes, vous allez vers les hommes, alors que même les démons avaient choisi les filles. Tu es plus homosexuel que Satan. Bien-aimés frères et sœurs, là où il y a occultisme, vous allez remarquer une chose. Les prostituées sont à l'aise. En Europe toujours, bien-aimés, il y a un couloir, une avenue, où à droite, il y a des femmes dans des vitrines. Ben, j'ai jamais vu ça. On m'a dit, j'ai jamais vérifié. Toi aussi ne vérifie pas. Aie la foi seulement, crois qu'il y a une avenue. Il ne faut pas aller vérifier ce que le pasteur a dit. Parce qu'en vérifiant, tu vois. Oui, il y en a qui passent là-bas pour intercéder. On me dit, oh Dieu, sauve-les. Mais tu les regardes quand même, sauve-les. Il faut y passer avec un bandeau tout noir. Comme ça, on te tire, tu dis, Seigneur, sauve-les. Mais pas sauve-les. Mais vous vous imaginez dans un pays, on met des femmes nues dans derrière des miroirs. Pas les beignets, pas les chaussures. Non, les femmes. Quel niveau de perversion? Et vous regardez au fond, il y a l'athéisme, il y a l'occultisme. Et quand une nation congolaise ou qui est remplie de pudeur, vous voyez de plus en plus des filles qui se tiennent sur le boulevard. Avant c'était vers 0h, elles ont commencé à changer l'heure, c'est maintenant 23h, maintenant 22h, maintenant 20h. Tibo, signé, mais on a 6h. Avant, elle s'est cachée. Maintenant, elle ne se cache plus. L'horaire commence à changer. Pourquoi? Parce que l'occultisme commence à gagner du terrain. L'occultisme s'accompagne toujours des perversions. Voyez un homme sérieux qui a étudié, mais qui la nuit entre dans la chambre de sa fille et couche avec sa fille. Pourquoi? Parce que les démons lui disent de le faire. Voyez un jeune enfant qui est sorcier, mais qui veut coucher avec sa maman, qui en voue de sa maman pour connaître sa maman, qui vient vers sa propre maman. Que des choses se passent dans les maisons des occultistes. Et il y a un mot que j'ai cité, orgie, que vous devez comprendre parce que je vais utiliser un passage qui en parle. L'orgie, c'est lorsque plusieurs hommes et plusieurs femmes, dans un même endroit, ont des relations intimes. Orgie. En Rome, cela se faisait comment? Ils mangeaient jusqu'au point de tomber dans la gloutonnerie et ils allaient même mettre le doigt dans la bouche pour vomir et manger encore. C'était dans le domaine de la gloutonnerie, mais l'orgie aussi, c'est dans le domaine de la sexualité. Où plusieurs hommes, plusieurs femmes le font au même endroit. Et lorsqu'on était des païens, on donnait ça à un nom, Sangana. Où tu vois 3, 4, 5 filles, on mélange les copines et on le fait. Sachez que lorsque vous le faites, vous adorez Satan. Dans les cultes sataniques, lorsque l'onction satanique atteint son comble, il tombe dans l'orgie. C'est pourquoi beaucoup de groupes de musiciens que vous voyez là, les danseuses, les musiciens, il y a un moment dans l'occultisme où ils se mélangent pour qu'il y ait unité de leur groupe. Et on voit des sœurs qui veulent chanter dans un groupe musical, des enfants de Dieu qui veulent chanter dans un groupe musical, disant que ce n'est que de la musique. Ce n'est pas que de la musique, il y a l'adoration du diable là-bas. Où le leader du groupe doit coucher avec toutes les danseuses. Si tu veux être danseuse, il doit coucher avec toi. Non pas parce qu'il t'aime, c'est un rituel satanique. Des orgies, d'autres couchent même avec des animaux, on appelle ça zoophilie. Tu vois quelqu'un qui aime son chien et tu penses qu'il aime bien son chien, il l'entretient, il peut lui acheter tout et vous oubliez vous. Parce que ce chien, ce n'est pas un chien, c'est son mari, c'est son mari. La zoophilie. Mais il y a une pire des pratiques dans l'occultisme qu'on appelle nécrophilie. C'est le fait de coucher avec les morts. Quelqu'un meurt, il va la nuit, il paye l'argent à la morgue, il entre dans la morgue pour coucher avec un mort. Certains même qui travaillent à la morgue le font. Oui, le font. Couche avec des filles. Jolie qui meurt et dit, fais encore des fiers, des vrais sorciers, des vrais sorciers. Es-tu déjà allé à la morgue? Je suis déjà allé à la morgue une fois, afin de prier pour que quelqu'un ressuscite. Et je l'ai cherché, ils sortent des tiroirs tout nus, ils sortent des tiroirs bizarres, vraiment, c'est affreux. Tu ne peux pas, un homme normal ne peut pas. Mais comment est-ce que tu peux? Tu dois être rempli des démons pour pratiquer la nécrophilie. Et il y a quelqu'un qui pose la question, quand tu allais ressusciter, est-ce qu'il est ressuscité? Ben, je l'ai essayé avec des gardiens incrédules et un ami incrédule. Et ça n'avait pas marché. Mais j'essaierai un jour encore. Tu vois un homme riche, mais lui, qu'est-ce qu'il fait? Il couche avec des cadavres. Tu vois un homme riche, qu'est-ce qu'il fait? Lui, il doit coucher qu'avec des vierges. D'autres doivent coucher avec une fille pendant qu'elle a sa menstruation. C'est là que vient le pouvoir. Pendant sa menstruation, il doit coucher avec une femme pendant sa menstruation. C'est là que lui vient la force. D'autres, il faut que la femme puisse boire toute sa sémence. Et c'est là que vient sa puissance. Ma sœur, les hommes que tu rencontres te demandent quoi? Quel genre de fantasmes ils ont? Un homme qui a des fantasmes sales, bizarres, démoniaques. Et tu dis non, ce sont ses préférences et ses goûts. Lui, il aime ça. L'occultisme amène l'avortement. Parce que dans la parole de Dieu, il y a un démon qui s'appelle Moloch. Moloch, lui, il est spécialisé dans un culte. Il demande aux femmes de lui offrir leur enfant. C'est-à-dire une mère en couche et doit prendre son enfant et le brûler vivant, vivant. L'enfant est en train de pleurer, de crier. Et la mère offre son enfant ainsi. Il en est de même avec l'avortement. Avez-vous déjà suivi le film Le Cri silencieux, où on montre comment est-ce que les enfants dans le ventre de leur mère esquivent même les bistouris, crient pendant qu'on veut les tuer. On appelle ça le cri silencieux de l'enfant, un cri réel, mais qu'on ne peut entendre. Mais tu as avorté une fois, deux fois, trois fois, quatre fois. Tu as fait avorter deux fois, trois fois, quatre fois. Tu as sacrifié des enfants et tu as sacrifié tes propres enfants. Es-tu différent d'un sorcier? Es-tu différente d'une sorcière? Là où il y a l'occultisme, il y a l'avortement. C'est pourquoi vous voyez là où il y a les occultistes qui prennent le pouvoir. Ils légalisent l'avortement. Ils facilitent l'avortement. Ils vous donnent même des médecins pour cela. Ils vous encouragent à avorter. Mais moi je dis même, si on t'a violé, garde le bébé. Il peut devenir un grand homme, un grand prophète. Là où il y a l'occultisme, il y a des relations contre nature, parce que Satan se nourrit de péché, il se nourrit de saleté. Il est beau, il est parfumé, mais il est sale parce qu'il fait des choses comme un cochon. Comment est-ce qu'un homme qui peut coucher avec son enfant, qui peut coucher avec la bonne, qui peut coucher avec quiconque, tu dois être un animal? Tu tires sur tout ce qui bouge, hein, frère Lucky Luke. Mais tu es beau, mais tu es sale, tu es sale. Et comme les démons sont des mouches, il
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0: étape pour faire avancer les processus de paix engagés à Doha au Qatar. C'est dans une déclaration conjointe publiée samedi dernier après la récente rencontre en Suisse. Le pape Léon XIV a exhorté hier dimanche à Rome la communauté internationale à faire plus pour endiguer l'épidémie à virus Ebola. Le pape a lancé un appel en direction de la RDC touchée par cette épidémie qui ne cesse de progresser, en particulier dans l'Est. L'invité de ce journal est le coordonnateur général du Festival international Sakani qui a été organisé à Kananga du 13 au 16 août dernier. Jonathan Mugumba parle de la deuxième édition de ce festival placé sur le thème l'entrepreneuriat, l'investissement et l'innovation. Mesdames, Messieurs, bonjour. Dans une déclaration conjointe publiée samedi dernier, les représentants du gouvernement congolais et de l'AFC M23 annoncent de nouvelles étapes pour faire avancer les processus de paix engagés à Doha, au Qatar. Réunis du 17 au 21 août dernier en Suisse, ils ont notamment élaboré une feuille de route pour la suite des négociations et convenu de mettre en place un mécanisme chargé d'examiner les progrès et les difficultés liées à la mise en œuvre de leurs engagements. Les détails avec Martial Papimukeba.
1: Selon cette déclaration, le gouvernement congolais et l'AFC M23 ont convenu de mettre en place un mécanisme chargé d'examiner les progrès réalisés et de répondre aux difficultés liées à la mise en œuvre des obligations et engagements prévus par l'accord cadre de Doha. Les deux parties ont également élaboré une feuille de route qui fixe les différentes étapes et les calendriers des négociations sur les protocoles restant à négocier. Elle précise toutefois que l'ordre dans lequel ces protocoles seront négociés ne déterminera pas l'air ordre des mises en œuvre. Kinshasa et l'AFC M23 ont par ailleurs transmis des recommandations aux facilitateurs sur la voie à suivre pour mener des négociations constructives et favoriser la mise en œuvre des engagements pris par les deux parties. En fait, les deux parties réaffirment leur engagement à poursuivre les négociations en vue de parvenir à une paix globale et à une résolution du conflit à travers la mise en œuvre de l'accord cadre de Doha. Béni, Martial Papimukeba, Radio Okapi.
0: Au Nord Kivu, pendant ce temps, plusieurs localités du groupement Oufouamandou 2 dans le secteur de Katoï, en territoire de Massissi, ont accueilli jusqu'à ce week-end de nombreuses familles déplacées venues du groupement voisin d'Oufouamandou 1er. Selon des sources locales, ces populations fuient l'avancée des rebelles de l'AFC M23 à la suite d'affrontements qui les opposent depuis plusieurs jours à une coalition des groupes Ouazalendo. Des organisations locales dénoncent des pillages des villages ainsi que d'autres exactions commises par les parties en conflit. Alain Irung pour plus de détails.
2: Après Remeka et ses environs, les villages de Bikunje, Kirambo et Mutindi, situés dans le groupement d'Oufamandou 1er, se sont à leur tour vidés de leurs habitants au cours du week-end. Ces déplacés trouvent refuge dans les villages de Kiterema, Biolo, Mbeche Mbeche et Mangere, entre autres, dans le groupement voisin d'Oufamandou 2. Alors que les conditions de vie de ces populations deviennent de plus en plus précaires, les organisations locales de défense des droits humains dénoncent le pillage de plusieurs villages par certains combattants impliqués dans le conflit. Selon ces acteurs, du bétail ainsi que d'autres biens de valeur ont été emportés au cours du week-end. Ces organisations déplorent également des cas de tracasserie aux barrières érigées par certains combattants présumés Ouazalendo sur différents axes d'Oufamandou 2. Elles plaident pour une assistance humaine urgente en faveur des déplacés, mais aussi pour des mesures de suppression des barrières illégales et tracasseries imposées aux civils. Rappelons que depuis plus de deux semaines, la zone d'Oufamandou est en proie à de violents combats opposant la rébellion de l'AFC M23 à une coalition des groupes Ouazalendo.
0: Ici à Kinshasa, plusieurs points, des sutures à la tête, une jambe fracturée, des enfants profondément traumatisés. C'est le bilan de l'agression dont ont été victimes deux familles la semaine dernière dans la commune de Bandalungwa. Selon les victimes, les auteurs sont des jeunes délinquants communément appelés Kuluna. Les faits se sont produits dans un quartier où les habitants disent vivre sous la menace récurrente de ces groupes. Joint par Radio Capi ce lundi, un père de famille encore marqué par cette agression décrit une situation de sécurité qu'il juge préoccupante. Pour des raisons de sécurité, nous préservons son anonymat. Écoutons son témoignage recueilli par Alain Hirong.
3: Je suis victime avec ma femme, mes enfants et mon ami qui nous avait accompagnés aussi avec ses enfants. À la nuit de samedi dimanche dernier, nous revenons d'une fête de mariage et l'ami là qui habite Delphine nous a accompagnés, lui, ses enfants, moi avec mes enfants à la maison vers 1h du matin. Arrivé devant mon portail, un groupe de criminels Kuluna nous a agressés jusqu'à même à me donner un coup de machette sur la tête. Et aussi à mon ami là qui nous avait accompagné, qui était derrière à bord de sa jeep. Je suis grièvement blessé. Ma femme, on doit la plâtrer. La jambe droite, il était fracturé du côté cheville. Les incivils Kuluna se pointent chaque jour là-bas. Ils ne sont même pas inquiets. Donc, il y a des gens qui pleurent là, à tout moment là-bas. Il y a des victimes de vol.
0: Et par ailleurs, à l'approche de la rentrée scolaire 2026-2027, les réseaux des zones de défense des droits des déplacés internes en RDC expriment sa vive préoccupation face à la situation des milliers d'enfants déplacés internes dans les provinces du Nord Kivu, Sud Kivu, Ituri, Kwango, Kwilu, Maïndombe et dans la ville de Kinshasa. Dans un communiqué publié ce lundi, ces réseaux affirment qu'en raison des conflits, de l'insécurité, de la pauvreté, des déplacements forcés, de nombreux enfants risquent de ne pas reprendre les chemins de l'école ou de poursuivre leur scolarité dans des conditions précaires. Face à cette situation, ces réseaux lancent un appel solennel à la solidarité et à l'action urgente en faveur des enfants déplacés. On écoute Symphorien Kwingo.
4: Fournir des kits scolaires complets, comprenant notamment sacs, uniformes, chaussures, cahiers, stylos et autres matériels didactiques. Faciliter l'intégration et la réintégration scolaire des enfants déplacés dans les écoles des communautés d'accueil et mettre en place, si nécessaire, des espaces temporaires d'apprentissage. Soutenir les écoles accueillant un nombre important d'enfants déplacés par la mise à disposition des salles de classe, mobilier matériel pédagogique et appui aux enseignants. Mettre en place des programmes de rattrapage et d'apprentissage accélérés pour les enfants ayant connu une interruption prolongée de leur scolarité. Renforcer la protection et l'accompagnement psychologique des enfants affectés par les conflits en accordant une attention particulière aux filles, aux enfants vivant avec handicap et aux enfants non accompagnés. Aucun enfant déplacé ne doit être laissé au bord de l'école.
0: Alors que les virus Ebola continuent de se propager d'une manière inquiétante dans l'est de la République démocratique du Congo, le pape a exhorté la communauté internationale à faire plus pour endiguer l'épidémie. Hier dimanche, à Rome, après la prière de l'Angélus, le pape a lancé un appel en direction de la RDC, touchée par une épidémie d'Ebola qui ne cesse de progresser, en particulier dans l'est du pays. Le point avec vous, Alain Hirung.
2: Dans mes prières, je pense souvent à la République démocratique du Congo, notamment en raison de la propagation de l'épidémie d'Ebola qui, malheureusement, fait de nombreuses victimes, a confié le Saint-Père avant de lancer un appel à la communauté internationale. J'encourage la communauté internationale à réagir en associant également les communautés locales aux efforts de prévention afin de sauver de nombreuses vies, a dit Léon XIV. Un mot qui rejoint les appels des Nations Unies ces dernières semaines, s'inquiétant d'une propagation de l'épidémie et exhortant la communauté internationale à intensifier la réponse sanitaire. Le 21 août, le coordinateur principal d'Ebola pour les Nations Unies avait expliqué que l'épidémie avait tué plus de 2500 personnes depuis son apparition dans la province d'Ituri au début de l'année. Il s'inquiétait aussi de la progression exponentielle du virus, précisant que la moitié des décès étaient survenus au cours des 20 derniers jours, c'est-à-dire au mois d'août.
0: Au Maniema, les conditions de détention à la prison centrale de Lubutu ainsi que dans plusieurs cachots de la cité du même nom préoccupent la société civile locale. Après une visite effectuée le week-end dernier dans ces lieux de détention, la coordination de la société civile de Lubutu tire la sonnette d'alarme. Selon son président Moutoro Mumbere, les pensionnaires de la prison et des cachots vivent dans des conditions difficiles, marquées notamment par l'insuffisance des nourritures et les problèmes d'accès aux soins de santé. La société civile plaide notamment pour un appui financier en faveur des lieux de détention afin de mieux prendre en charge les besoins des détenus. Moutoro Mumbere, président de la société civile de Lubutu, a été joint par Florence Kizalunga.
5: La société civile de Lobutu vient pour la énième fois alerter sur les conditions de détention à la prison centrale de Lobutu et les différents cachots. Après un constat amer, alertant sur la situation jugée préoccupante des détenus, notre structure citoyenne appelle les autorités compétentes, tant locales, provinciales que nationales, à assurer aux prisonniers une alimentation suffisante, de l'hygiène et l'accès aux médicaments ainsi que les soins appropriés. Elle invite également les autorités judiciaires à accélérer l'examen de certains dossier afin d'éviter d'éventuelles détentions prolongées ou illégales. La société civile Force Vive de Lobutu lance par ailleurs un appel aux personnes de bonne volonté et aux partenaires humanitaires de nous venir en aide aux détenus dont les conditions de vie sont critiques comme déplorables et encourager les autorités à prendre des mesures nécessaires pour garantir le respect des droits fondamentaux des personnes détenues. Mais également, elle demande aux autorités compétentes de venir en aide de cette prison centrale de Lobutu en subvention afin de répondre à certains besoins sociaux.
0: Et pendant ce temps, au Congo central, l'hôpital général des références de Massa, dans le territoire de Kasangoulou, dispose désormais d'une morgue moderne d'une capacité de 80 corps. L'ouvrage a été inauguré ce week-end par le ministre provincial de la Santé, Jean Kimboko Ndombassi. À cette occasion, il a remis un important lot de médicaments à l'établissement. Objectif, renforcer les capacités de l'hôpital, aussi bien dans la conservation des dépouilles que dans la prise en charge des patients au bénéfice des populations de la zone de santé de Massa. Des détails avec Élise Kavira.
6: Pendant longtemps, les familles de la zone de santé de Massa, située dans la zone riveraine du chef-lieu du territoire, faute de la praticabilité des routes, avaient du mal à conserver les dépouilles de leurs proches dans de bonnes conditions. Les capacités de conservation de l'hôpital général de référence de Massa étant limitées, cet établissement ne pouvait pas répondre efficacement à ces besoins. Pour y remédier, les travaux de construction d'une nouvelle morgue avaient été lancés en février 2023. 3 ans plus tard, l'ouvrage est désormais opérationnel. Cette nouvelle morgue, dont le coût est évalué à 73 000 dollars américains, comprend une salle de préparation, une salle de mise en bière et une chambre de conservation équipée de civières métalliques. Elle dispose également des sanitaires, d'une salle des machines et d'un moteur de 7,5 chevaux vapeur destiné au fonctionnement de la chambre de conservation. Grâce à cette capacité d'accueil, la nouvelle morgue de Massa apporte désormais une solution concrète aux difficultés liées à la conservation des dépouilles et pourra ainsi mieux accompagner les familles endeuillées. Matadi, Elis Tavira, Radio Okapi.
0: Au sud Kivu, environ 200 maisons ont pris feu hier dimanche dans le quartier Nkafu à Bukavu. L'incendie survenu sous l'axe de l'hôpital général de Bukavu vers 10h du matin aurait démarré dans une maison avant de se propager selon la société civile de Kadutu. Hippocrate Maroumé, responsable de cette structure, évoque une situation particulièrement difficile pour les ménages. Il a été joint par Ronéline Thibonera et Diamine.
7: Pour l'instant, l'émotion est intense sur l'étendue de cette avenue touchée par ce drame. Voilà pourquoi nous, comme société civile, connaissant la situation dans laquelle la population est en train de vivre dans cette période très, très critique où la situation économique, sécuritaire dans la ville de Bukavu est vraiment très, très préoccupante. Nous appelons le gouvernement congolais, nous en appelons aussi les organisations nationales et internationales humanitaires de voir dans les possibles comment est-ce qu'elles peuvent venir au secours à ces familles qui viennent d'être frappées à la veillée de la rentrée scolaire. Nous estimons qu'ils n'ont pas d'abri tel que nous l'avions vu lors de la descente, ils n'ont pas de médicaments, ils n'ont pas où ils peuvent même s'abriter. Voilà pourquoi nous en appelons même ceux qui sont localement, les familles voisines, voir dans les possibles comment est-ce qu'on peut venir au secours.
0: Notez que cet incendie survient après un autre drame enregistré jeudi dernier sous l'avenue Georges Defour, également dans le quartier Nkafu, et qui avait coûté la vie à 5 personnes d'une même famille.
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11: Notre peur la plus profonde n'est pas d'être inapte. Elle est que nous puissions être dotés d'un pouvoir sans commune mesure. On n'apporte rien au monde en se dévalorisant. Il n'est pas éclairé de se faire plus petit que l'on est, simplement pour rassurer les autres autour de nous. Si nous nous libérons de notre propre peur, notre présence seule pourra aussi libérer les autres.
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12: Bon après-midi, auditeurs, auditrices et l'RTVH. Voici votre édition de la mi-journée qui s'ouvre par les titres. Un laboratoire de l'Institut national de recherche biomédicale, INRB, sera bientôt installé en ville de Boutembo pour les tests de cas de la maladie à virus Ebola. Annonce de la coordination nationale de la riposte qui appelle à l'implication de tous dans la lutte.
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12: À quelques jours de la rentrée scolaire en RDC, la société civile du secteur des Bas-Perret, en territoire des Loubéraux, alerte sur le délabrement avancé des infrastructures scolaires. Elle plaide pour leur réhabilitation urgente.
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12: Et près des 30 bêtes dévorées à moins de 2 semaines à Munyanga, groupement Binza, territoire des Rutshuru, par un animal inconnu. L'Institut congolais pour la conservation de la nature appelé à intervenir afin de prévenir les pires. Voilà tout pour les titres. Bienvenue au détail.
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12: Une délégation de la coordination nationale de la riposte contre Ebola poursuit une mission de sensibilisation en ville de Boutembo. Arrivée vendredi, l'équipe a visité samedi les centres de traitement des Katwa et Boutembo, accompagnée de la coordonnatrice principale du gouvernement du Nord Kivu en charge de la santé. Elle a échangé avec la société civile et les partenaires comme Organisation mondiale de la santé, OMS, et l'UNICEF pour comprendre les causes de résistance communautaire. Au terme de ces rencontres, une installation prochaine d'un laboratoire de l'Institut national de recherche biomédicale, INRB, a été annoncée à Boutembo pour les tests des échantillons. Une infrastructure qui devrait réduire les délais des résultats, l'un des facteurs qui alimentent la méfiance. La délégation promet des réponses adéquates, alors des réponses adaptées pour renforcer la riposte et couper la chaîne de transmission. Je vous propose d'écouter Prisca Kamala dans ses propos.
17: Parmi les solutions qu'il a amenées, c'était l'installation du labo ici à Boutembo parce que nous faisions face à ces problèmes et nous savons que d'autres problèmes seront résolus petit à petit. C'était aussi un moment d'échange avec les partenaires pour évaluer, apprécier leur appui à la riposte et je sais que des orientations ont été données et nous remercions le travail qu'ils sont en train de faire. Nous pensons que ce qui importe aussi, c'est la communauté de s'impliquer dans la sensibilisation. Nous appelons la population à ne pas garder les malades à la maison, mais de les amener dans des structures de prise en charge. Nous avons un CTE à l'hôpital général de Katwa, mais aussi un autre à Kitatumba. Nous avons aussi des centres de transit et nous avons un autre CTE qui est en construction à Matanda. Nous savons que tous ces efforts, ça sera pour l'intérêt de notre communauté. Et nous appelons les leaders communautaires, les leaders religieux, les influenceurs, tout le monde, la jeunesse, de s'impliquer afin que nous puissions mettre fin à cette épidémie.
12: Enseignants et élèves en vacances doivent se protéger contre la maladie à virus Ebola en observant les mesures barrières. Message de sensibilisation du syndicat des enseignants du Congo Sieko, secrétaire permanent de Boutembo. Alors, secrétariat permanent de Boutembo, il est consécutif à la flambée des cas positifs de la fièvre hémorragique à travers la ville. Le secrétaire permanent de cette structure du Sieko déplore le décès de certains de ses membres pendant cette période de vacances. Il plaide au respect des mesures barrières et des consignes des agents de santé. Benito Mouasso est au micro de Monsanto Tanzou.
14: Nous regrettons pour cette pandémie qui est en train de consumer les enseignants. Il y a d'ailleurs beaucoup d'enseignants qui sont morts. Nous avons d'ailleurs observé quelques secondes à mémoire de nos frères qui sont tombés sur les champs de bataille qui est l'enseignement, parmi des enseignants qui sont morts. Mais alors, nous disons, nous devons en tout cas garder les mesures barrières. Et nous disons que cette question, nous n'avons pas beaucoup à dire sur cette question parce que nous ne sommes pas des agents sanitaires, mais en tout cas, nous voyons que c'est une catastrophe et nous devons garder les mesures barrières.
12: Et la rentrée s'annonce difficile dans le secteur des Bas-Péré en territoire de Loubero. Plusieurs écoles sont en état de délabrement avancé. Elles ont été abandonnées l'an dernier à cause de l'activisme des groupes armés et des massacres attribués aux terroristes EDF. La société civile locale plaide pour leur réhabilitation urgente des infrastructures scolaires. Elle craint des cas des pléthores, mais aussi des effondrements dus au mauvais état des bâtiments. Samuel Kaheni appelle les gouvernements congolais et ses partenaires éducatifs à vite agir. Il est au téléphone de Roger Mouliata.
18: Il y a plusieurs écoles qui ont été détruites et ces écoles n'ont pas vraiment encore l'aspect, la qualité de recevoir les enfants. Donc il y aura des pléthores dans les écoles et il y a aussi des écoles qui aujourd'hui n'ont pas de bâtiments et c'est pourquoi nous sommes en train d'appeler les gouvernements de voir comment ils pourraient venir en aide la sous-division d'Enziapanda étant donné que cette sous-division a perdu au moins une affaire de 34 écoles secondaires et primaires. Ces écoles n'ont pas fonctionné pendant tous ces temps où il y a eu insécurité et nous sommes en train de plaider de façon qu'il y ait au moins l'aide d'urgence pour venir au moins appeler les écoles qui aujourd'hui ils n'ont pas de bâtiments. Comme si vous alliez à Omboli vers Midede, dans l'axe Mangrejupa Bandoulou, dans l'axe Kamba où il y a des bâtiments qui sont dans un état de délabrement avancé qui risquerait encore de faire un dégât une fois les écoliers ou bien les élèves devraient entrer là-bas.
12: En territoire de Rutshuru, un animal non identifié sème la terreur à Munyaga, groupement Binza, depuis 2 semaines. Il dévore des moutons et chèvres. Si certains évoquent un loup, d'autres parlent d'un léopard. Selon Justin Kakule, qui a perdu ses troupeaux, au moins 25 moutons et 13 chèvres ont déjà été dévorés. Il appelle l'Institut congolais pour la conservation de la nature ICCN à déployer des éco-gardes du parc national de Virunga en vue de capturer ces chauves avant qu'ils ne s'attaquent aux imams. On l'écoute.
19: Ces carnivores signent son entrée à Munyaga autour de 23h et s'apprend aux élevages divaguer la nuit comme des moutons, des chèvres et les dévorent. J'ai aussi été victime de ces carnivores. Il a dévoré mes 2 moutons. Au total, le bilan est d'au moins 25 moutons et 13 chèvres dévorés dans cette entité. Un jour, ces fauves avaient mangé ces bétails et s'étaient attaqués aux chats. À son inscription, nous sommes tous frappés par l'anxiété. Ceux qui sont prudents se livrent à les pourchasser. Nous préférons qu'on vienne nous aider à chasser cet animal qui nous fait souffrir. Lorsqu'il aura mangé des bétails aux herbes vespérales, il risquera de s'apprendre aux humains. S'il les dévore, ça sera une terreur dans le village.
12: Encourager la culture du cannabis dans la province du Nord Kivu, c'est mettre en danger la population de l'Est de la RDC. Réaction de la société civile du Congo Coordination Urbaine de Butembo à une campagne de promotion de cette culture dans la province. Mumbere Tassihia, c'est l'instant président de cette structure, dit s'opposer à cette campagne. Selon lui, cela favoriserait la délinquance juvénile, le banditisme urbain et exposerait la population à des tracasseries. Il appelle le gouvernement congolais à surseoir cette démarche au profit de la sécurité alimentaire. Mumbere Tassihia, Célestin est au micro de Kabutia Malero.
20: À Ville de Butembo, plusieurs maisons de fumoirs, communément appelées ghettos, constituent des cachettes et des bases arrières pour les bandits armés. Encourager la culture du chèvre cannabis, c'est nourrir le banditisme urbain. Une autre raison est que ça va exposer notre population à la tracasserie, parce que la culture et la commercialisation de ces chèvres, d'autres produits, sont frappés d'interdiction par la loi de la République. On risque de s'exposer à la rigueur et aux tracasseries des services de sécurité. Nous assistons au quotidien et régulièrement à l'incinération de plusieurs sacs de chèvres. Comment même le même État peut-il interdire et encourager en même temps la culture de ces plantules? Ici à Ville de Butembo, à Tinto de Lubero, à Beni, nous faisons face à des personnes malades ici des fumoirs. Pourquoi nous opposons catégoriquement à cet appel? Et par conséquent, la Cisco Butembo appelle le ministre de l'Agriculture et Sécurité Alimentaire à surseoir immédiatement cette décision irresponsable. Nous demandons également de prioriser la sécurité et la vraie sécurité alimentaire en encourageant la culture de plantes qui nourrissent et qui enrichissent notre population, comme la pomme de terre, le manioc, le café, le maïs, l'haricot et d'autres cultures vivrières adaptées à la province Nord Kivu.
12: Et la jeunesse de la ville de Butembo devrait se désolidariser des antivaleurs pour limiter les cas de mort précoce ainsi que les emprisonnements au quotidien. Message de conscientisation lancé par la Fondation Prime Metal Mundungawe. C'est confiant à RTVH, Kakule Moussabouli, Prime Metal, souligne que la majorité des détenus dans la prison des Kakwankura et des Kankwai sont des jeunes. À l'en croire, certains ont été arrêtés pour des faits bénins comme la consommation des boissons fortement alcoolisées. Cet activiste de troisième appelle les jeunes à la prise de conscience et au respect de la loi congolaise. Ses propos ont été recueillis par Kabutia Malero.
1: Actuellement, toute personne jeune recourt l'arme, cherchant à contribuer pour instaurer la paix. Détention d'une arme est punissable conformément à la loi. Et puis, si une fois l'ANR, la police, le FARDC découvre que le jeune est détenteur d'une arme illégale, là, il va se retrouver dans la prison. C'est pour cela que plusieurs jeunes sont en prison, plusieurs jeunes sont en train de mourir si tôt parce qu'ils prennent de l'alcool. Nous menons une période épidémiologique d'Ebola. Je suis tenté d'encourager notre évêque, Monseigneur Paluku Sikoli, Melchizedek, ainsi que notre gouverneur du Nord qui sont en train de mourir si tôt parce qu'ils prennent de l'alcool. Nous menons une période épidémiologique d'Ebola. Je suis tenté d'encourager notre évêque, Monseigneur Paluku Sikoli, Melchizedek, ainsi que notre gouverneur du Nord Kivu, d'avoir pris l'élan de sensibilité.

0: syndicat qui défend les intérêts de ses membres. La RTVH vous fait découvrir cette structure dans les cadre de sa rubrique hebdomadaire service de la semaine.
1: Nous avons jugé mieux de nous associer afin que, en cas de difficulté, nous-mêmes d'abord, nous Kadhafi, on doit s'asseoir pour prendre des mesures, que faire pour résoudre cette difficulté. Ou soit arriver auprès de nos autorités compétentes afin que l'on puisse résoudre certaines difficultés ensemble et que ça soit à l'intérêt de toute la population en général. Pour des problèmes tels que le changement des prix. Quand nous avons un problème social, par exemple, il y a mariage, certains membres se voient délaissés.
0: Merci de l'avoir écouté. Bonne journée.

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3: Mesdames et messieurs, nous disons merci, surtout au beau début de la semaine, à vous toutes et à vous tous qui nous écoutez séparés. Moment, nous vous accueillons en ce nouveau carnet des sports sur RTVH. Je suis Richard Kakoulé Maliro. À sa présentation, tout part de cette actualité, les DC Vironka à Dégoma poursuit son sans faute en terre congolaise, c'est-à-dire au Congo-Brazzaville, un stage de préparation. Les montagnards de Goma ont écrasé dimanche l'AS Elbo au CIR, les scores lourds des Sibi contre 10, enterré du centre technique FIFA à Digné après leur double succès face à l'Ajax de Mongali, 2 contre 1 d'abord et puis 1 bi contre 1. Les hommes du DC Vironka montent en puissance. Et pour ce troisième match amical, le festival a été lancé par Bédi Moïse qui a ouvert le score. Il a été rapidement imité par Enoch Bolinga pour les prix avant que Jacques Ngungu ne s'offre un doublé et ne porte les scores à 4 buts en brousse. Et poussé par leur public, les locaux de l'AS Elbo, pensionnaires de Ligue des Dikongo au Brazzaville, ont tenté de réagir, mais ont été trahis par la malchance. Sous la pression constante de Vironka, Elbo a marqué 2 fois contre Soka sur des actions provoquées par Kakese et Madembe. Score final 6 buts contre 10, une victoire éloquente qui confirme la bonne forme des montagnards très appliqués depuis le début de la préparation à Ligné. Avec 3 victoires en 3 matchs et 9 buts inscrits, les DC Vironka affichent clairement ses ambitions pour la nouvelle saison en attendant la réponse de la FECOFA concernant à sa demande de monter à Ligue 1. Pendant ce temps, dans un match toujours à l'amical international, à Corbeau de Lubumbashi, le tout-puissant Mazien Ponte frappé fort en Ndola à Zambie, où il séjourne pour un stage. Les Corbeaux se sont imposés avec autorité dimanche face au Red Arrows 0 buts contre 10. Une victoire de prestige face aux champions zambiens à titre sur ses propres terrains. Les hommes de la mine Ndai ont pris leur temps avant de faire craquer les clubs zambiens. Il a fallu attendre la 43 minute de jeu pour Merdi Nongala pour débloquer la situation d'une frappe clinique pour les 0-1. Au retour des vestiaires Mazembe, Bespam et Mazembe en tout cas ne baisse pas les rythmes. À la 51e minute de jeu, Nyembo double la mise et scelle définitivement les sorts du match. Les soldes définitifs

0: effectivement réaliste offensivement. Les tout-puissants Mazembe signent une victoire convaincante et une excellente réparation générale à quelques jours de la reprise du championnat des échéances africaines. Après ce succès à Ndola, les Corbeaux confirment qu'ils seront encore l'équipe à battre. Qu'ils seront encore l'équipe à battre cette saison. Mesdames et messieurs, il faut les rappeler que les tout-puissants Mazembe est engagé à la Ligue des champions de la CAF, alors que le DC Virunga est quant à lui engagé à Coupe de la Confédération. Et puis, mesdames, messieurs, parlons également de cette actualité au niveau européen, la Liga espagnole qui a été de retour et on a joué ce week-end déjà la deuxième journée de la Liga saison 2026-2027. En tout cas, cette compétition a livré ce week-end des affiches déjà décisives. D'abord, Espagnol qui a perdu face à Real 1-2. Et puis c'était les matchs pièges. Le Real de José Mourinho devait réagir à Cornella. Bellingham ouvre les scores à la 12e minute d'une tête, mais Calatrava égalise pour l'Espagnol à la 35e minute de jeu. Le Real pousse toute la deuxième mi-temps à s'en trouver la faille jusqu'au coaching gagnant de Mourinho. Entré à jeu, les jeunes attaquants Espi marquent à la 90e minute sur un ballon au Cafouillé et arrange la victoire des débuts contre un. Et puis l'autre match surprise, c'était celui de l'Atlético Madrid contre Villarreal, le match des débuts partout. Au Metropolitano, l'Atlético pensait enchaîner après sa victoire des débuts contre 0. C'était contre Malaga lors de la première journée. Amené puis en les hommes de Simeone doivent se contenter des débits partout face à Villarreal. Les sous-marins jaunes accrochés restent évincés avec déjà des nils. Et puis la surprise, c'était aussi pour les FC Barcelone qui a imposé son autorité face au premier Elche 5-0 après son entrée timide des Barça. Des flics n'ont fait aucun détail. À déplacement à Elche, les Blaugrana ont corrigé les premiers par un score des 5-0. En tout cas, une véritable démonstration des forces. Et c'est sur cette note, mesdames, messieurs, que nous arrivons au millésime de cette chronique sportive sur RTVH. Merci à vous toutes et à vous tous de l'avoir suivi. Richard Kakoulé Maliro, j'étais à sa présentation. Bon début de la semaine à vous toutes et à vous tous.
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0: 31 morts et 25 blessés, c'est le bilan encore provisoire de l'éboulement dans une décharge en Guinée.
1: Éboulement provoqué par les fortes pluies qui se sont abattues ce week-end sur Conakry. Le drame s'est produit dans la nuit de samedi à dimanche. Décharge de Dar es Salaam en banlieue de la capitale. Une montagne d'ordures s'est écroulée sur des habitations environnantes. Les secours sont toujours à pied d'œuvre pour retrouver d'éventuels survivants. Diarouga Aziz Baldé, bonjour.
2: Bonjour.
1: À Conakry, les autorités tentent désormais d'évacuer les familles vivant aux abords de la décharge.
2: Oui, depuis hier soir, selon l'Agence nationale de gestion des urgences et catastrophes humanitaires, des bus sont affrétés pour évacuer les familles vivant à proximité de la décharge de Dar es Salaam en banlieue de Conakry. Au total, explique Langus, 258 personnes issues de familles sinistrées et des 72 ménages considérés à risque ont été mises à l'abri. Elles ont été transférées vers la commune de Dixine à une vingtaine de minutes de la zone du drame. L'agence a aménagé 21 salles de classe pour accueillir les sinistrés. Les blessés, eux, sont pris en charge au CHU de Donka, l'un des principaux hôpitaux du pays, selon un communiqué du gouvernement.
1: Et où en sont les recherches de survivants ?
2: Elles se poursuivent. Alors que le bilan provisoire est toujours de 31 morts et 25 blessés, les équipes de secours et les familles cherchent d'éventuelles personnes encore ensevelies sous les amas d'ordures. Mais l'éboulement est déjà le plus meurtrier jamais enregistré à la décharge de Dar es Salaam. Et ces drames ravivent le souvenir d'une autre catastrophe, celle du 22 août 2017. Une partie de la décharge s'était déjà effondrée sur 3 habitations au pied de la montagne d'ordures. Bilan de l'époque, 9 morts et 7 blessés.
1: Merci Diarouga Aziz Baldé.
0: Et à la une également, Mathis, cette visite pour réchauffer les relations entre Alger et Bamako.
1: Le Premier ministre malien Abdoulaye Maïga est en ce moment dans la capitale algérienne pour une visite de travail avec son homologue Sifi Grieb. Un déplacement encore inimaginable il y a quelques mois et la brouille diplomatique entre les deux voisins. Dorénavant, l'heure est à la détente et les discussions du jour, Sofia Namazian, portent sur la sécurité aux frontières, la lutte contre le terrorisme et la coopération économique.
3: Un déplacement pour réenclencher la coopération algéro-malienne à la demande de son homologue Sifi Rib. Le Premier ministre malien Abdoulaye Maïga est arrivé, vous le disiez, du côté d'Alger dans la matinée, accueilli par plusieurs ministres algériens, dont le Premier ministre, mais également Ahmed Attaf, ministre des Affaires étrangères, et Mourad Adjal, ministre de l'Énergie. Le message est donc clair. Les discussions durant la

0: matinée ont donc porté principalement sur l'aspect sécuritaire. Les deux pays partagent, on le rappelle, près de 1300 km de frontières communes dans une zone où sont présents des groupes armés. L'Algérie espère donc retrouver un rôle de médiateur dans le nord du Mali, plus de deux ans après la fin de l'accord d'Alger pour la paix et la réconciliation signé par le gouvernement malien et les groupes indépendantistes en 2015. Bamako avait invoqué notamment l'instrumentalisation de cet accord par les autorités algériennes. Sur le volet économique, les deux pays entendent réactiver la coopération, notamment dans le domaine des hydrocarbures. La finalisation de la route transsaharienne qui traverse le Mali sera vraisemblablement abordée également. La détente entamée en juillet dernier doit passer à la vitesse supérieure ce lundi. Abdoulaye Maïga, porteur d'un message spécial du chef de la junte Assimi Goïta, et d'ailleurs Matisse reçu en ce moment même par le président algérien Abdelmadjid Tebboune.
1: Sofiane Amazian, la visite du premier ministre malien à Alger. On en reparle après ce journal avec Bakary Samb, l'invité d'Afrique Midi, directeur du Timbuktu Institute.
2: Et pendant que toute l'attention se porte sur Ebola en République démocratique du Congo, une autre épidémie sévit dans le pays.
1: Oui, depuis le début de l'année, près de 40 000 cas de choléra ont été recensés, dont 1173 décès. Épidémie qui a démarré en 2025, mais dont la recrudescence affole en ce moment les compteurs. Chaque semaine, 1000 nouveaux cas sont signalés. Mais surtout, la maladie se révèle beaucoup plus meurtrière dans les provinces habituellement épargnées. Patient Ligodi.
3: Oui, Mathis, les données des quatre dernières semaines montrent deux situations très différentes. Dans les cinq provinces où le choléra est installé de longue date, le Nord Kivu, le Sud Kivu, les Tanganyika, les Haut-Katanga et les Haut-Lomami, 3442 cas suspects et 45 décès ont été signalés. Dans les provinces non endémiques, un peu plus de 2000 cas suspects ont été enregistrés et 162 malades sont morts. Elle est donc plus de 6 fois supérieure à celle observée dans le foyer habituel et l'OMS estime que ces résultats suggèrent des insuffisances persistantes dans la détection précoce, le transfert et la prise en charge des malades dans les provinces non endémiques. Pour la seule semaine du 3 au 9 août, plus de 1500 cas suspects et 29 décès ont été notifiés. Il faut également dire que le Nord Kivu et le Sud Kivu, dans l'Est du pays, concentrent plus de la moitié des cas.
1: Ah, mais la maladie circule également dans l'Ouest.
3: Ah oui, Matisse, notamment au Kwango et au Maindombe, ainsi que dans le Nord-Ouest et au Sud Ubangi, dans la province de l'Équateur. Deux zones ont recommencé à signaler des cas après 8 semaines de silence. Isangi, dans la province de la Tchopo, au Nord-Est. Nyunzu, dans la province du Tanganyika, au Sud-Est. Autre point d'inquiétude, c'est les changements de saison. Pour l'OMS, le maintien de plus de 1000 cas suspects par semaine constitue un niveau d'incidence alarmant à l'approche de la saison de pluie.
1: Les détails signés Patient Ligodi.
2: 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Il est midi 36 en temps universel direction le Soudan à présent où l'armée régulière garde le silence après que le Tchad l'a accusé de frappe de drone sur son territoire.
1: À 100 km au-delà de leur frontière commune, l'armée tchadienne est entrée en état d'alerte maximale. N'Djamena dit se réserver le droit de riposter. Ouda Ibrahim, quelle était la cible de cette attaque?
4: Il s'agit d'un convoi de ravitaillement de près de 200 véhicules, selon les forces communes alliées de l'armée. Cette colonne est venue de Libye en renfort des FSR. Selon nos sources, l'armée et ses alliés possédaient des renseignements qui leur ont permis d'intercepter le convoi. Résultat, 70 véhicules chargés de combattants pilonnés, une trentaine de véhicules ont été récupérés par les forces communes et des dizaines de combattants des FSR ont été capturés. C'est ce qui restait de cette colonne de ravitaillement qui a pris la fuite vers le Tchad. Mais vers 20h jeudi soir, les drones du gouvernement soudanais ont lancé un nouveau pilonnage. Les forces communes ont diffusé des photos et des vidéos des combats et des frappes de drones visant les véhicules. Des images satellites montrent des taches noires situées à près de 90 km de la frontière à l'intérieur du Tchad où ces véhicules ont été visés d'une manière précise. Si l'armée garde le silence, des sources proches des renseignements soudanais s'exprimant sur X se demandent pourquoi le Tchad a-t-il laissé cette colonne s'introduire sur son territoire.
1: Ouda Ibrahim, un nouveau naufrage de bateaux de migrants en Méditerranée au large de la Tunisie. La garde nationale tunisienne dit avoir repêché hier 12 corps. Leur bateau a coulé dans la nuit de vendredi à samedi. Une personne a été secourue. Deux candidats au départ manquent toujours à l'appel.
2: En Mauritanie, deux tiers des communes de Nouakchott sont toujours privées d'électricité, ce depuis plus de 24 heures.
1: Et cela fait suite aux incendies qui ont touché deux centrales électriques de la capitale mauritanienne avec des conséquences très concrètes. concrète sur la population. En cette période de forte chaleur, plus de ventilateurs, plus de climatiseurs, les boutiquiers doivent eux jeter tous leurs produits frais, faute de frigidaires. Le président de la République s'est rendu hier soir au poste de transformation Est de Nouakchott Nord, touché par un incendie. On l'écoute, Mohamed Oulchek El Ghazouani.
5: Je suis ici pour une visite d'inspection afin de constater l'ampleur des dégâts et l'avancement des travaux suite aux incendies. Comme vous le savez, deux centrales électriques ont été touchées. Je suis venu aussi pour avoir une idée du nombre de jours que prendront les travaux pour que la situation revienne à la normale. Les dégâts montrent que ces incendies ont été énormes et nous devons en tirer des leçons parce que plusieurs équipements ont été endommagés. Les équipes techniques sont fortement mobilisées pour un retour à la normale. Le premier objectif consiste à ramener l'électricité dans les quartiers touchés. Depuis le début, j'ai exhorté le gouvernement à mettre en œuvre toutes les dispositions nécessaires pour accompagner les travaux afin que l'électricité revienne dans toute la ville de Nouakchott. Le deuxième objectif, c'est l'ouverture d'une enquête afin de connaître les causes de ces incendies. S'agit-il d'erreurs techniques ou d'autres choses ?
1: Le président mauritanien Mohamed Oulcher El Ghazouani avec Moussa Oumar Bari. Dans un communiqué, l'opposant mauritanien Biram Da Abed dénonce ses pannes électriques et estime que l'État ne répond pas aux priorités des populations.
2: On peut au Nigeria vers une dépénalisation des tentatives de suicide.
1: Le gouvernement va présenter un projet de loi à l'Assemblée nationale pour qu'elle ne soit plus considérée comme un délit. Chaque année au Nigeria, 300 000 personnes tentent de mettre fin à leur jour. 7 000 d'entre elles y parviennent d'après l'OMS. Des chiffres que le gouvernement aimerait voir baisser de 15% d'ici 2030. À Lagos, Harmonie Pondinyaga.
6: Un an de prison et parfois même une amende. C'est la peine encourue aujourd'hui par les Nigérians qui tentent de mettre fin à leur jour. Une sentence héritée de l'époque coloniale. Mais tout pourrait changer avec ce nouveau projet de loi. Face à la presse la semaine dernière, le ministre de la Santé, Mohamed Ali Paté, a déclaré vouloir que la tentative de suicide ne soit pas considérée comme un crime. Cette réforme est accueillie positivement par les professionnels de santé mentale, comme Djibril Abdoulmalik, professeur en psychiatrie et directeur de la fondation Acido, engagé dans la promotion de la santé mentale et la prévention du suicide.
7: Cette loi n'était d'aucune aide et nous sommes contents que le gouvernement se réveille enfin sur sa responsabilité en changeant cet aspect de la loi. Nous savons que 80 à 90% de ceux qui tentent de se suicider sont des personnes déprimées. Et donc, ce dont elles ont besoin, c'est d'un traitement, d'empathie, de soutien et de réadaptation, et non d'être arrêtées et poursuivies.
6: Mais ils réclament aussi plus de moyens.
7: Nous avons besoin que le gouvernement donne la priorité à la santé mentale, recrute plus largement et établisse un plan pour nous assurer que nous avons tout le personnel nécessaire pour relever le défi croissant des problèmes de santé mentale dans notre société.
6: Malgré l'existence de lignes d'écoute et de numéros d'urgence, le pays ne compte que 1000 psychiatres pour une population de 240 millions d'habitants. Harmonie Pondinyaga, Lagos, RFI.
2: Il est 13h42 à Yaoundé. Le retard des grandes précipitations inquiète les agriculteurs camerounais.
1: En particulier dans l'est du pays, dans le département du Lom et Djerem, frontalier de la Centrafrique, alors que la saison sèche se rapproche. Tous regardent le ciel en espérant que la pluie arrive pour enfin irriguer leur culture. Emmanuel Juntap.
3: Au village Abou Boutila, à quelques kilomètres de la frontière centrafricaine, Baro Souli attend encore l'arrivée des grandes pluies qui vont arroser son champ de manioc.
8: La température, on ne comprend plus, il y a eu un changement, mais avant ce n'était plus comme ça quand même.
9: Il nous faut des pluies parce que dans deux mois, ça serait la saison sèche. Sans ça, tout ce qu'on a semé, ça ne va pas trop produire.
3: Doudou, une trentenaire, mère de trois enfants, partage la même inquiétude.
10: Ce n'est pas le grand champ. Il faut beaucoup de pluie pour que je sème bien. Le gombo, la maïs et le melon.
3: Selon l'Observatoire national sur les changements climatiques, il devrait pleuvoir dans cette partie du pays dans le courant de la semaine. De manière plus générale, de fortes précipitations sont annoncées d'ici le mois de novembre, explique Dr Marie-Laure Keyata, experte en climatologie, à l'Observatoire national sur les changements climatiques.
11: Les quantités de pluie annoncées dans notre calendrier agricole seront favorables à la croissance des plantes dans la région de l'Est Cameroun. Il est annoncé du mois d'août à novembre un cumul d'environ 500 mm.
3: L'Observatoire reconnaît que le secteur agricole va être fortement impacté par les effets néfastes des changements climatiques cette année au Cameroun. Emmanuel Juntap, Yaoundé, RFI.
2: Et du football, Matisse, à présent République démocratique du Congo, où malgré la médiation personnelle du ministre des Sports, la crise administrative qui secoue l'ASV Club, formation de première division, est loin d'être terminée.
1: Les Verts et Noirs doivent impérativement élire un nouveau comité de direction, et ce pour les quatre prochaines années. Seulement voilà, entre les différentes parties, le compromis semble hors de portée. Les détails avec Olga Massangou.
12: D'un côté, le Conseil suprême dirigé par Gabriel Niombi, de l'autre, le comité sortant, et au milieu, la commission électorale et des supporters présentés NAI. Toutes ces parties ne parviennent toujours pas à s'accorder sur l'organisation du scrutin. Gabriel Niombi.
13: Notre souci au niveau du Conseil suprême, au niveau de tous les Vécubiens, c'est que nous voulons qu'il y ait la paix dans notre Vécubi. Mais il y avait des points qui divergeaient au point de vue élection toujours, que nous devions faire.
12: Après une séance de travail au secrétariat général au sport, un semblant de terrain d'entente a émergé au sujet de la caution inversée par les candidats à la présidence. Elle a été réajustée en passant de 240 000 à 130 000 dollars américains. Néanmoins, l'insolvabilité de la plupart des membres censés participer au vote reste un véritable casse-tête, tout comme la contestation de la commission électorale et la définition du profil des candidats.
13: Le ministre nous a proposé que nous puissions revenir chez lui dans un mois, et que nous puissions harmoniser toutes les divergences qui se posaient entre nous, de manière à ce que nous puissions avoir des élections transparentes. Le gouvernement, à travers le ministre, a appuyé l'engagement aussi de nous aider, d'appuyer un peu nos dettes que nous avons, qui s'élèvent au niveau de 1 600 000 dollars.
12: En attendant le dénouement de cette crise institutionnelle, la gestion quotidienne est assurée par l'actuel comité de gestion, alors que les dauphins noirs ont déjà lancé leur pré-saison. Olga Massangou, Kinshasa, RFI.
2: Et puis Matisse, c'est un genre musical de la diaspora africaine installé à Lisbonne qui bouscule les codes de la musique électro.
1: La batida, Candice, genre encore assez méconnu mais qui commence à se faire une place dans les clubs de la capitale portugaise. Batida veut dire battement en portugais, comme les battements du cœur, environ 140 par minute, un rythme effréné pour un style né dans les années 2000 en banlieue de Lisbonne et qui puise ses inspirations dans les rythmes africains, ceux de l'Angola notamment, Eva Massi.
14: La batida, un rythme percussif, saccadé et énergique.
15: La batida, c'est pas juste un genre musical.
14: Vanny Fox, d'origine angolaise, il a grandi à Lisbonne.
15: Mais aussi une histoire de diaspora. La batida est une musique électronique née à Lisbonne, profondément influencée par les musiques africaines, particulièrement le kudo angolais. C'est une énergie très dansante, donc il faut danser.
14: C'est en 2004 qu'on entend les premières notes de batida à Quinta do Mocho, banlieue de Lisbonne. À l'époque, DJ Lee Cox est encore un gamin, il danse et découvre ce nouveau son à l'école grâce aux plus grands.
16: Il venait à l'école avec des Nokia Express Music et il nous faisait écouter des morceaux de batida. Ce n'était plus le kuduro qu'on avait l'habitude d'écouter sur les cassettes de nos parents, c'était plus agressif. Et à l'époque, nous, les jeunes danseurs, on a encore plus aimé ce style.
14: En 2011, la batida se structure avec la création du label Principe Discos. Le mouvement commence alors à se faire connaître à l'international. Aujourd'hui, ces DJ jouent dans les clubs de Lisbonne, Paris, Berlin, Vienne ou Amsterdam et cherchent à faire découvrir la batida sur les scènes africaines.
1: Et peut-être bientôt à Paris où il est 14h47, 2h de moins en temps universel. Merci d'écouter RFI. L'heure de faire le tour des grands titres de l'actualité internationale, Candice Mazotomazic.
2: Oui, à la une, Londres qui réaffirme son soutien à Kiev face aux scandaleuses menaces russes. Les mots du Premier ministre britannique en visite dans la capitale ukrainienne aujourd'hui. Et ce, à l'occasion du 35e anniversaire de l'indépendance de l'Ukraine. C'est dans ce contexte que se réunit ce lundi la coalition des volontaires, groupe qui rassemble les principaux soutiens de l'Ukraine. Le Moyen-Orient suspendu aux annonces de Washington sur les nouvelles sanctions contre l'Iran. Le secrétaire américain au Trésor doit dévoiler dans la journée les détails de la guerre économique que les États-Unis entendent mener contre la République islamique. 6 membres de la Croix-Rouge blessés dans des attaques en République démocratique du Congo. Ça s'est passé la semaine dernière, mais on l'apprend aujourd'hui. L'ONG dit sa préoccupation face au regain de tension dans l'est du pays où sévit en ce moment une épidémie d'Ebola. Et puis l'actualité aux États-Unis, au Nevada, état de l'ouest du pays, 40 000 personnes évacuées de leur logement dans la région de Reno en cause. Un méga-feu qui a déjà ravagé plus de 6000 hectares de forêt. 6 personnes ont été blessées, dont 3 secouristes. Le Premier ministre malien, on l'évoquait dans le journal, en déplacement à Alger ce lundi, visite de travail pour Abdoulaye Maïga avec son homologue Sifi Rieb. Ce matin, il doit s'entretenir dans l'après-midi avec le président algérien Abdelmadjid Tebboune. Un déplacement encore impensable. Il y a encore quelques mois, Bamako et Alger avaient totalement coupé les ponts. Leurs ambassadeurs respectifs rappelaient au pays les espaces aériens fermés au vol à destination ou en provenance du voisin. Pour en parler, Mathis Limano, vous recevez le directeur du Timbuktu Institute.
1: Bonjour Bakary Samb.
17: Bonjour.
1: Il faut mesurer le chemin parcouru. Les tensions entre l'Algérie et le Mali sont apparues dès le coup d'État de 2020, depuis l'arrivée au pouvoir de la junte malienne. Pour quelles raisons ces tensions ?
17: Oui, en fait, tout était parti d'un épisode précis. Dans la nuit du 31 mars au 1er avril 2025, l'armée algérienne avait annoncé avoir abattu un drone malien près de Tinzawaten, à la frontière entre les deux pays. Et Bamako avait immédiatement parlé d'un acte de guerre, alors que Alger affirmait avoir simplement défendu son espace aérien. Mais il faut savoir que les relations étaient déjà tendues, et bien avant ça, parce que il y a notamment depuis que le Mali reprochait à l'Algérie de s'immiscer dans ses affaires intérieures en recevant des mouvements rebelles Touareg sur son sol. Et cet incident du drone a donc mis le feu aux poudres. Il y a eu le rappel des ambassadeurs, la fermeture de l'espace aérien et toute l'alliance des États du Sahel qui s'est solidarisée avec Bamako à l'époque. Et finalement, un dénouement heureux quand, sur le plan diplomatique, après plus d'un an de bruit, les deux pays avaient fini par renouer en juillet 2026 avec le retour des ambassadeurs et la réouverture de l'espace aérien.
1: Et ça, c'était le mois dernier. On est en août 2026. Le Premier ministre malien est donc à Alger en ce moment. Comment expliquez-vous cette détente et pourquoi maintenant ?
17: Oui, je crois qu'il y a une constante. C'est le caractère incontournable actuellement de la coopération sous-régionale, notamment après le vide sécuritaire laissé par la rupture avec les partenaires internationaux traditionnels, bilatéraux comme multilatéraux. Il semble aussi, à mon avis, qu'il y a aujourd'hui un intérêt partagé pour la réduction de l'intensité des conflits dans la région. Mais je crois qu'aussi, on l'oublie souvent, l'Algérie n'est pas n'importe quel acteur dans la région. Il faut rappeler que l'Algérie avait accompagné le Mali dès le début de la crise qui sévit aujourd'hui au nord dans le cadre des accords Tamanrasset 1, Tamanrasset 2 et dès les années 92 et 96. Et il y a eu après les accords d'Alger de 2015 entamés au Burkina Faso et finalement conclus à Alger et signés à Bamako en 2015. Et donc l'Algérie, il faut le rappeler, il y a une relation historique qui est là qui, à mon avis, aiderait à mieux comprendre ce dénouement. L'Algérie, il faut le rappeler, a accueilli des réfugiés maliens tout au long des phases cycliques du conflit malien. Et aujourd'hui, les deux pays n'ont pas le choix, en fait. Toute la zone malienne, Tinzawaten, Tessali, au nord, Taoudeni, Gao, Kidal, qui vivent aujourd'hui de la rente algérienne, des produits de l'industrie alimentaire, des largesses du carburant algérien, des marchés hebdomadaires, cela montre que les deux pays sont historiquement liés et économiquement quand même dépendants.
1: On a assisté, Bakary Samb, ces derniers jours à la libération de plusieurs soldats maliens, certains détenus depuis plusieurs années par les rebelles Touareg et les djihadistes. L'Algérie semble avoir joué un rôle. Est-ce que c'est ce qu'attend Assimi Goïta de son voisin, une collaboration accrue dans le domaine sécuritaire ?
17: Oui, je pense que Assimi Goïta espère au moins réduire l'intensité de la violence et en plus pouvoir court-circuiter les approvisionnements des groupes armés. Et aujourd'hui, je crois que Assimi Goïta attend que l'Algérie fasse usage de son influence sur certains segments du FLA et certaines figures pour avoir un nouvel accord plus avantageux que l'accord d'Alger. Et ceci est complètement inscrit dans l'agenda diplomatique. Et de son côté, hein, l'Algérie aussi espère un retour à une alliance traditionnelle pour une atmosphère quand même plus favorable pour contrer aussi l'influence marocaine.
1: Et justement, le Maroc, on y vient. Est-ce que le Mali est en train de jouer une double partition ? On a appris que c'était grâce à la médiation marocaine que Bamako avait relâché l'agent des renseignements français, Yann Vézilier. Elle ne risque pas de froisser Rabat, cette visite ?
17: Oui, il y a toujours les intérêts stratégiques et l'Algérie, par exemple, sur le rapprochement avec cette visite du Premier ministre malien, quand même espère une plus grande ouverture sur l'Afrique subsaharienne que le Mali pourrait offrir à l'Algérie. Il faut rappeler qu'il y a cette rivalité avec le Maroc, avec l'initiative atlantique lancée par le Maroc, qui compte sur une diplomatie d'influence au moment où l'Algérie, qui a un réel pied stratégique dans le Sahel, et frontalière de deux pays de l'AES, à savoir le Mali et le Niger, qui a récemment renforcé sa relation bilatérale avec Alger, notamment avec la visite historique du général Abdourahmane Tchiani. Mais aussi, au-delà de tout ça, il y a la Russie qui est un allié commun. Et je crois qu'aujourd'hui, le Mali s'est rendu compte que la fragilité au nord du Mali était quelque peu due à l'absence, en tout cas, de coopération en termes de renseignement de la part de l'Algérie. Et je crois que ces deux pays sont liés, mais toutefois, il va y avoir l'équation FLA à gérer avec l'installation des réfugiés aujourd'hui, et l'Algérie devient de plus en plus difficilement contournable dans la région.
1: Merci Bakary Samb, directeur du Timbuktu Institute, invité d'Afrique Midi sur RFI à Paris, les 14h55.
2: Et à partir d'aujourd'hui, pour toute la semaine, RFI vous propose une nouvelle série consacrée à la science-fiction en Afrique.
1: Et direction le Nigeria, Candice, pour ce premier épisode. On ne pense pas instinctivement à Nollywood lorsqu'on parle de science-fiction. Et pourtant, l'industrie du cinéma nigérian propose bien des films mêlant science-fiction et traditions africaines. Des productions de plus en plus réalistes depuis l'arrivée de l'intelligence artificielle qui confère aux cinéastes nigérians des super-pouvoirs sans budget hollywoodien, selon le fondateur du premier festival du film africain créé avec IA. À Lagos, la correspondance d'Arboni Pondinyaga.
18: Master of Iron, Chief of Roberts.
6: Ola, un jeune homme qui naviguait dans les tumultes de l'adolescence, se retrouve finalement à composer avec les super-pouvoirs d'une divinité Yoruba dont il est la réincarnation. C'est l'intrigue du court-métrage Ogun Ola, The War is Coming, réalisé par le collectif nigérian The Critics. Victor Josia, l'un des cinq réalisateurs du groupe, revendique l'appartenance à ce genre où les imaginaires sont inspirés et racontés par des Africains.
19: Nous avions une passion similaire pour les films hollywoodiens. Ce sont les films de super-héros que nous avons regardés. Spider-Man, Superman et tous les autres. Nous voulions cela aussi pour Nollywood. Nous voulions cela pour le Nigeria. Nos propres super-héros, nos propres films dont nous pourrions nous vanter et être fiers.
6: Nollywood, deuxième industrie cinématographique mondiale, n'a vu émerger son premier long métrage de science-fiction qu'en 2020. En revanche, la production est bien plus développée en ligne, avec de jeunes réalisateurs qui s'essayent au genre, parfois uniquement munis de leur téléphone et de logiciels gratuits. Comme Divine Zahendra Odera, diplômée en art théâtral de l'université de Benin City, elle écrit, produit et monte ses propres réalisations.
20: Le genre lui-même est déjà quelque chose qui nécessite généralement un énorme budget juste pour être exécuté. Je réalise que si nous avions plus de gens qui osaient commencer avec ce qu'ils avaient, malgré les détails techniques qu'il faudrait pour le genre, alors cela inspirerait la prochaine génération de cinéastes à faire plus.
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6: À Lagos, s'est créé Vortex, une agence créative fondée en 2013, d'abord maison d'édition pour bande dessinée, puis studio d'animation mettant en avant la science-fiction africaine. Pour Somtoa Julushuku, son fondateur, l'intelligence artificielle peut favoriser la création.
22: Ce que vous imaginez peut prendre vie. Vous savez, peu importe à quel point c'est fou, c'est aussi ce qui m'excite dans l'IA. Ce même niveau de flexibilité pour créer. Je pense donc que l'IA fournit en quelque sorte cette solution pour pouvoir imaginer et voir à quoi peut ressembler l'imagination.
6: En septembre prochain, se tiendra la deuxième édition du Naija AI Festival, dédié aux films africains créés à l'aide de l'intelligence artificielle. L'an dernier, plus de 300 productions avaient été présentées. Harmonie Pondinyaga, Lagos, RFI.
1: À Lagos, il est 14h58, midi 58, en temps universel, la suite d'RFI Midi avec Candice Mazo-Tomasi.
2: Merci Mathis Limano.
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Madame, messieurs, bonsoir. Bienvenue. Pose ton sac, pose tes soucis, pose même les bruits dans ta tête. Il est maintenant l'heure de ralentir. Dans un monde qui court, on a décidé de prendre le temps d'écouter, le temps de ressentir et le temps d'aimer. Ici, mon caresser l'âme, que vous soyez seul ou à deux, ou juste avec vos pensées, cette heure, c'est pour vous.

Vous écoutez la radio télévision Victoire Horizon cet après-midi. Il est 15h passées des 7 minutes, à l'heure à laquelle vous avez toujours suivi cette belle émission Zik de l'Horizon, une émission de la musique classique, une émission qui vous détend, une émission qui vous met dans une très bonne disposition pour commencer la semaine. En tout cas, n'hésitez pas, vous arrivez.

Vous êtes nombreux et nous sommes très fiers de vous, de vous savoir nombreux à côté de vos postes récepteurs en train de nous écouter à pareil instant. Je le disais tantôt, c'est la RTVH qui vous écoute et nous allons vous accompagner ce soir, cet après-midi, disons, à travers la musique classique. Comme vous êtes entré de les constater juste à l'intro de cette belle émission Zik de l'Horizon. Et là, vous le savez, dans cette émission, nous avons deux grandes parties à décortiquer. Et la première, elle est consacrée juste à la sélection du jour.

Qui est la seconde sera consacrée à vos différentes dédicaces. Vous serez également de la partie de cette émission, donc soyez en tout cas à l'aise, ne zappez pas. Et pour commencer la première partie de cette émission consacrée à la sélection, nous allons vous laisser suivre les différentes chansons qui ont été sélectionnées pour vous, et ça vous fera plaisir, on espère bien. Il s'appelle La Joie Kibwana qui assure la prise de son de cette émission, et je suis Lutterson à la présentation et devant ces micros pour vous accompagner cet après-midi. La première chanson qu'on va pouvoir suivre, qu'on va pouvoir auditionner, c'est la chanson Soledad. C'est une chanson de Westlife qui va vous accompagner. On écoute ça et puis on se retrouve.

C'est la chanson Soledad que vous étiez en train d'écouter, qui d'ailleurs vient d'ouvrir cette sélection pour cette émission d'aujourd'hui. Nous sommes lundi 20 juillet 2026 et il est 15h14 pour le moment. Vous êtes nombreux, nombreux à nous écouter. En tout cas, vous serez très à l'aise de nous écouter cet après-midi. Suivant ces différentes chansons en classique, S'abriper de l'étang, je reprends la deuxième. Et cette chanson, c'est Grandir, c'est dire je t'aime. C'est une chanson qui va faire plaisir, c'est sûr. Et on se retrouve juste après.

laissez encore vibrer cette note. La musique s'arrête, mais l'émotion reste. On fait une petite trêve, respirez avec moi. On se retrouve dans un instant pour la suite de notre voyage slow. Et j'espère que ces différentes chansons sont en train de vous accompagner de partout. Vous écoutez la RTVH dans cette émission musique de l'horizon. Je rappelle qu'il s'appelle La Joie qui boit Nakia sur la prise de son. Et c'est avec lui qu'on est entré de vous faire savourer la musique classique dans ces studios majestueux de la radio-télévision Victoire Horizon. The Power of Love, Céline Dion nous chante.

Voilà, The Power of Love, c'est la chanson de Céline Dion que vous étiez en train d'écouter. Et nous sommes dans la première partie consacrée à la sélection du jour. C'est dans cette émission Zik de l'Horizon. Nous sommes en train d'évoluer progressivement. Alors pour l'instant, je vais prendre une autre chanson. A New Days Has Come. C'est la chanson que je vous laisse écouter et après nous allons revenir pour la suite.

Il y a des chansons qu'on n'écoute pas. On les ressent. Elles viennent poser leurs mots là où nos propres mots manquent. Elles parlent de ce qu'on cache, de ce qu'on espère, de ce qu'on a perdu et qu'on cherche encore. Cet après-midi, laissez-vous aimer par la musique. Laissez-la vous rappeler que le cœur, même fatigué, ça va encore battre doucement. Restez avec moi. Laissez-vous aimer par la musique. Laissez-la vous rappeler que

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Certaines mélodies ne vieillissent pas. Elles traversent les temps et viennent s'asseoir à côté de nous comme une vieille amie. Elles ne jugent pas, elles consolent. Elles ne promettent rien, elles rassurent. Si vous vous sentez seul, sachez que cette musique vous tient la main. Si vous pensez à quelqu'un, sachez que vous n'êtes pas les seuls. Vous continuez à écouter cette émission musique de l'Horizon sur la radio-télévision Victor Horizon. Et si vous aimez cette sélection, dites tout simplement merci à la joie qui boit et qui nous accompagne. Et également, dites merci à cette réalisation de cette émission musique de l'Horizon. Nous sommes dans la première partie, la sélection du jour.

0: La musique ne guérit pas tout, mais elle tient compagnie. Elle ne juge pas, elle comprend. Elle ne promet pas, elle console. Restez toujours là. Nous vous accompagnons cet après-midi avec cette musique classique que vous écoutez et ces différentes autres musiques qui sont bien sélectionnées pour vous afin de vous faire plaisir. Si vous venez d'une capteur de diffusion, nous sommes la RTVH dans cette émission Zik de l'Horizon, une émission diffusée chaque lundi de 15h pile à 16h45. Pendant que nous serons entrés d'aller à la fin de cette première partie avec les chansons restantes, vous pouvez nous écrire ou préparer votre texte au 084 030 14 73. C'est un numéro également que vous pouvez retrouver sur WhatsApp si vous pouvez nous écrire. Soit un message ordinaire, soit sur WhatsApp, vous allez nous retrouver sans problème. 084 030 14 73, mais également sur les 09 77 12 10 72. 09 77 12 10 72. Maintenant, prendre la chanson suivante. Elle s'appelle Shania qui nous chante Still the One.
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Vous l'avez reconnu, Still the Wonder. Cette chanson qui donne envie de prendre la main de quelqu'un et de ne plus la lâcher. Peut-être que ça fait 10 ans, 5 ans, 20 ans, et que malgré tout, malgré les hauts, les bas, c'est encore lui. C'est encore elle. Si c'est votre cas, fermez les yeux une seconde et dites-lui merci dans votre tête. La musique classique, c'est aussi ça. C'est le prix, ce qui dure. Restez toujours branchés parce que ça continue. Ça continue avec ces chansons Brandy, une chanson de Brandy, avec ses beaux titres. Les titres qui parlent de la vérité. Et pour en savoir plus, on se retrouve juste après.

Il y a des mots qu'il faut mal car on les dit, et d'autres qu'il faut du bien car on les entend. Brandy vient de nous chanter la vérité, celle qu'on cache, celle qu'on espère, celle qu'on aimerait crier à quelqu'un. De l'amour, le plus difficile, ce n'est pas d'aimer, c'est d'oser être vrai. Alors cet après-midi, si vous avez une vérité dans les cœurs, gardez-la précieusement ou partagez-la. On continue la musique, toujours dans la vérité et dans des émotions. C'est chanson de Johnny Trailer, White For Me, va vous faire plaisir.

Ouais, toute famille, entends-moi. Des mots qui pèsent une vie entière. Des mots qu'on dit quand on n'a pas envie de lâcher. 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C'est aimer sans forcer, mais sans oublier. Si cet après-midi, vous attendez quelqu'un, que ce soit un retour, un appel et pardon, sachez que vous n'êtes pas seul à attendre. La musique nous dit compagnie en attendant et on continue ensemble dans cette émission Zik de l'Horizon. 0977 12 10 72 0977 12 10 72. Juste un message et ça nous fera plaisir. Et 084 030 14 73 084 030 14 73. Je vous appelle Jason Mbala si vous nous captez depuis quelque part. Merci pour votre audition. Parce que vous êtes fidèle auditeur. Vous nous captez depuis la commune de Bulengera, Monsusa, Kimemi et Bulamba. Nous émettons sur la 3.0 MHz. La radio-télévision Victoire Horizon. Savoir aimer, Flora Pagny nous chante.

savoir aimer. Aimer, c'est ne pas seulement dire je t'aime. C'est savoir donner sans compter. C'est savoir pardonner. C'est savoir rester, même quand c'est difficile. Savoir aimer, c'est un art. Et comme tout art, ça s'apprend tous les jours. Si vous avez quelqu'un à aimer aujourd'hui, aimez-le bien. Et nous continuons notre voyage dans la musique classique. Merci pour tous vos signes de vie. Merci à vous qui êtes branchés en train de nous écouter. Il est maintenant 16h. 2 minutes sont répandues. Nous étions dans la première partie, la sélection du jour. Et pour l'instant, nous passons maintenant dans la seconde qui est dédicace. Et la première chanson que moi je vous dédie à cette musique classique, à cette émission classique plutôt. Cette chanson, je la dédie à toutes les personnes qui aiment la musique classique, toutes les personnes qui, en tout cas, passent leur temps à écouter les classiques. Cette très belle chanson, c'est pour vous. Elle a les yeux revolvers. C'est Marc Lavoine qui nous chante.

Des yeux qui ne demandent rien, mais qui prennent tout. Des yeux qui tirent et retombent. Marc et la voix nous l'ont dit. Parfois, et c'est le regard suffit. Il suffit pour faire basculer une vie. Il suffit pour se souvenir pendant des années. Il y a des regards qu'on n'oublie jamais. Des regards qu'on cherche encore. Et vous, c'est quel regard qui vous a touché? La musique continue dans cette émission Musique de l'Horizon. Vous êtes nombreux qui nous écoutez par l'instant. Je vais lire quelques messages juste après. Juste après ces chansons que je vous propose d'écouter. Pour que tu m'aimes encore. Qu'est-ce qu'il faut, hein? C'est pas trop, mais c'est Céline Dion qui nous chante.

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Céline Dion chante ce que beaucoup n'osent pas dire. Cette envie de tout donner, de s'oublier un peu, de supplier presque, juste pour garder l'amour. Parce qu'aimer, parfois, c'est ça aussi. Avoir peur de perdre. Et se battre avec ses mots, voire même avec son cœur. Si vous aimez quelqu'un ce soir, dites-le lui, tout simplement. 09 77 12 10 72, 084 030 14 73. Nous sommes dans ce nouveau numéro de la semaine. C'est lundi 20 juillet 2026. Nous espérons que cette émission est en train de faire plaisir. Pourquoi pas cette sélection? Parce que nous voudrions que vous commenciez cette semaine avec une très bonne humeur. Sachant que tout ira bien. N'ayez pas pensé aux larmes qui peuvent arriver suite à certaines situations. Et ces situations qui vous arrivent, la musique classique peut vous accompagner pour que vous soyez à mesure de vous assortir sans problème. Pourquoi tant de larmes? C'est Natacha qui nous chante.

Pourquoi tant de larmes? Pourquoi? Rien d'écouter ces chansons et peut-être que vous avez les yeux mouillés. Peut-être que vous avez serré les dents pour ne pas craquer. Peut-être que vous avez pensé à cette personne. À ce jour, à ces mots qu'on n'a pas dit, à cette porte qu'on a fermée trop vite. Les larmes, elles arrivent sans prévenir. Elles ne demandent pas la permission. Elles tombent parce que le cœur est trop plein. Parce qu'on a trop retenu. Parce qu'on a trop fait semblant que tout allait bien. Et la question revient encore et encore. Pourquoi t'as des larmes? Peut-être parce qu'on a aimé trop fort. Peut-être parce qu'on a espéré trop longtemps. Peut-être parce qu'on n'a pas su dire reste. Peut-être parce qu'on n'a pas su dire pardon. Mais vous savez quoi? Pleurer, c'est ne pas être faible. Pleurer, c'est la preuve qu'on est encore vivant. La preuve qu'on a aimé pour de vrai. La preuve qu'on a un cœur qui bat. Alors ce soir, si vous avez besoin de pleurer, pleurez. Ici, la musique vous comprend. Ici, vous n'avez pas besoin d'expliquer. Ici, vous pouvez poser vos larmes et on s'en occupe. Chaque larme qui tombe lave et peut. Chaque larme qui tombe guérit et peut. Un jour, vous verrez, il y aura moins de pourquoi et plus de merci. Merci d'avoir aimé. Merci d'avoir vécu. On entendra ces jours-là. On est là. La musique est là. Et moi, je suis là. Prenez votre temps. Séchez que. Séchez vos yeux prêts. La prochaine pièce classique arrive, tout à douceur, pour vous tenir compagnie. Et c'est cette chanson que je vous propose d'écouter. Parlez-nous. Parlez-moi. Nous allons vous accompagner. Et c'est ça la raison de notre présence ici cet après-midi. Vous accompagner, vous faire plaisir. Madame, messieurs, on écoute ça.

Parlez-moi des mots et pourtant c'est tout ce qu'on demande parfois. On vient d'écouter Isabelle et elle n'a rien demandé d'autre que ça. Parlez-moi. Pas reviens, pas excuse-toi, pas aime-moi encore, juste parlez-moi. Parce que le silence, c'est le pire. Le silence, il fait plus de bruit que les cris. Le silence, il laisse la place à toutes les peurs. Est-ce que tu vas bien? Est-ce que tu penses encore à moi? Est-ce que je fais quelque chose de mal? Car quelqu'un s'était recevant mille histoires. Et 99% du temps, elles sont fausses. Alors parlez-moi. Dis-moi que tu es fatigué. Dis-moi que tu as peur. Dis-moi que tu ne sais pas. Dis-moi même que c'est fini. Mais parlez-moi. Parce qu'une vérité dite à haute voix fait moins mal qu'un mensonge qu'on s'évente dans sa tête. Peut-être que ce soir, vous êtes celui qui attend. Vous regardez votre téléphone. Vous relisez les anciens messages. Vous espérez un bonjour. Et ça va. Juste un signe. Peut-être que ce soir, vous êtes celui qui s'éteint. Parce que vous avez mal. Parce que vous ne trouvez pas les mots. Dans les deux cas, la chanson les rappelle, la parole sauve, la parole rapproche, la parole guérit. Alors si vous avez quelqu'un dans le cœur, prenez votre téléphone, lui, appelez-le. Dites-lui juste, j'ai envie d'entendre ta voix. Et si personne ne vous parle ce soir, sachez que la musique, elle, vous parle. Moi, je vous parle. Vous n'êtes pas seul dans ce silence. Prenez le temps de respirer. Laissez redescendre l'émotion. La prochaine chanson qui arrive, elle aussi a des choses à nous dire. Joël Kibwana, plutôt la joie Kibwana nous propose cette chanson qui sera.

qui sera. Et cette question, elle reste à suspendre dans la pièce. Qui saura que je t'ai aimé comme ça? Qui saura que cette question, elle reste à suspendre dans la pièce? Qui saura que je t'ai aimé comme ça? Qui saura que je plais? Des histoires qu'on ne raconte à personne parce que les mots sont trop petits. Parce que personne ne comprendrait. Qui saura l'amour qu'on a eu? Qui saura les promesses qu'on s'est faites dans le silence? Qui saura des regards qu'on s'est volés? Peut-être personne. Et c'est ça qui fait mal. Partir, ça laisser des traces. Aimer, ça que le monde les sache. Souffrir, ça faire des bruits. Mais vous savez, même si personne ne sait, vous savez. Et votre cœur, il sait. Et la musique, elle sait. La musique garde la mémoire à notre place. Elle se souvient des amours oubliés. Elle se souvient des départs qu'on n'a jamais expliqués. Elle se souvient de nous, même quand on essaie de s'oublier. Alors ce soir, si vous pensez à quelqu'un que vous avez laissé partir, ou à quelqu'un qui est parti sans vous dire pourquoi, laissez la chanson faire le travail. Et dites que vous...

pas pu dire. Elle pleure à votre place. Elle demande qui sera pour vous. Et moi, je vous réponds, moi, j'essaie. La musique, c'est un jour peut-être, l'autre aussi sera. Messieurs, mesdames, respirez. Saisissez de l'horizon que vous écoutez il y a pas l'instant. Et vous êtes nombreux, nombreuses à pareil moment qui... Vous avez pris l'état de nous suivre et de vous faire plaisir à travers la musique classique. Jasus Anderson Balassi, il nous a écrit, Ya Tim, vous êtes les meilleurs, suis à vous, Ngui. Et vous allez avec Moutata et Samil Malo. Vous êtes en train de nous écouter, ça nous fait plaisir. Merci beaucoup pour votre audition. Il y a quelqu'un d'autre qui nous a écrit son message. N'est pas compréhensible. Mais merci quand même pour votre audition. L'autre a écrit tout simplement salut. Et nous vous disons salut. Il y a cet autre qui nous a écrit également. Je l'ai dit, la deuxième chanson, à mon amour, mon hindou, depuis quelque part. C'est Madame Kavira. Je crois vous parler de la deuxième chanson de la sélection du jour. La chanson, c'est Grandir, c'est dire je t'aime. J'espère que ça vous a fait plaisir. Il y a cet autre qui nous a écrit qu'il est en train de nous suivre également 5 sur 5. Mais il n'a pas signé son message. 0977 12 et 10 72. 0977 12 et 10 72. Et 084 0 30 14 et 73. Nous poursuivons. Malgré tout ce qui se passe, il suffit tout simplement de vous aimer. Et c'est ce qu'elle nous dit, Céline Dion.

J'avais d'écouter la chanson « S'il suffisait d'aimer ». Elle nous a offert la phrase la plus belle du monde. « S'il suffisait d'aimer pour que tout soit plus facile ». Mais pourquoi ce n'est pas suffisant? Pourquoi on aime et malgré ça, il y a des guerres? Pourquoi on aime et malgré ça, il y a des larmes? Pourquoi on aime et malgré ça, on se perd? S'il suffisait d'aimer pour guérir les cœurs brisés, pour réchauffer ses cœurs froids, pour tendre la main à celui qui tombe, pour dire pardon avant qu'il ne soit trop tard. Le monde serait différent, plus doux, plus patient, plus humain. Mais la vie, elle, ne se contente pas de suffire. Elle demande du courage. Elle demande de rester quand on en a envie. Elle demande de pardonner quand on a envie de crier. Elle demande d'aimer encore, même après avoir été blessé. Et pourtant, la chanson a raison. Parce que tout commence par là. Par la vie d'aimer. Par la décision d'aimer. Aimer ses enfants, même quand ils vous épuisent. Aimer ses parents, même quand on ne se comprend pas. Aimer l'inconnu dans la rue. Aimer l'ennemi, même si c'est le plus dur. S'il suffisait d'aimer, alors aimons. Aimons plus fort. Aimons plus vrai. Aimons sans calculer, sans attendre un retour. Peut-être que ça ne changera pas le monde, mais ça changera votre monde et le monde de la personne à côté de vous. Et si chacun fait sa part, qui sait? Peut-être qu'un jour, aimer suffira vraiment. En attendant, laissez ces chansons vous remplir. Laissez-la vous rappeler que vous avez un cœur, un grand cœur. Prenez une grande respiration. La musique continue. Et elle aussi, elle est faite d'amour. On écoute, je le dirai.

Je lui dirai des mots qu'on garde trop longtemps, des mots qu'il ne faut pas laisser mourir dans les cœurs. Si vous avez quelqu'un à qui dire je t'aime, ne tardez pas, dites-le, parce que nous, la musique continue. Nous sommes avec la joie qui boit en acquis sur la prairie des champs. Et d'ailleurs, nous allons prendre la dernière chanson en train de vous saluer et en train de partir. La chanson, c'est « Salut les amoureux ». Et juste, nous allons revenir après cette chanson pour clore complètement cette émission « Zik de l'horizon ». On écoute ça.

Ces chansons viennent de nous rappeler que l'amour, ça s'écrit, ça se chante et ça se vit. Alors ce soir, tenez-vous la main, regardez-vous, dites-vous que vous avez de la chance. Aux amoureux qui nous écoutent, prenez soin l'un de l'autre. C'est par ces mots que nous allons clore complètement cette émission. Merci à vous tous et à vous toutes de nous avoir écoutés. On se retrouve très prochainement. Et certainement, ça sera lundi prochain dans un nouveau numéro de cette émission Musique de l'Horizon. Nous avons été à la deuxième partie avec la joie Kibwana. Nous disons merci beaucoup à lui. Et j'ai été devant ce micro, Litterson, c'est bien moi. Madame, messieurs, nous vous souhaitons de passer une très belle soirée. Et prenez soin de vous, car chaque seconde qui passe est une vie.

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3: Salut madame, messieurs, bienvenue à l'écoute de ces carnets des communiqués. 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

0: 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Voilà, c'est tout pour ce carnet de communiqués. Merci de l'avoir écouté.
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11: Notre peur la plus profonde n'est pas d'être inapte. Elle est que nous puissions être dotés d'un pouvoir sans commune mesure. 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

0: cadre de Ritak Boutembo.
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0: Et la société civile Force Vive de la commune de Boulamba dénonce la recrudescence de l'insécurité au quartier Kambali et Congo Yassika en ville de Boutembo.
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0: Le chef des services urbains du tourisme attire l'attention des opérateurs économiques de son secteur sur la flambée des cas positifs de la maladie à virus Ebola dans un message de sensibilisation. Kambasu Matembela indique que les hôtels et les agences de transport sont parmi les lieux où le risque de contamination est élevé.
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0: Elias Kassé sur la présentation du journal. Réaction du réseau des taximens au Congo Retak au meurtre de l'un de ses membres à Boutembo. Kakule Kahamuti Gerlas a été tué la nuit du samedi à dimanche 23 août au quartier Matanda dans la commune de Moussoussa. Le Retak, par le bien de son président, indique que l'auteur présumé du crime est déjà aux arrêts. Il a été retrouvé avec la moto de la victime à Encloire Kambale Moussovoli Blaise. Par ailleurs, le Retak rappelle aussi deux autres tentatives d'assassinat ayant visé les conducteurs des motos la semaine dernière. Kambale Moussovoli plaide pour la sécurité de taximen moto. Il appelle également ses collègues à la vigilance. On l'écoute.
5: Nous sommes en train de pleurer notre membre qui a été ôté sa vie sans aucune intervention X. Ce que nous pouvons demander à nos taximens, c'est de faire leur travail avec sagesse, de faire leur travail avec prudence. Essayez de voir la façon dont nous allons encore faire notre travail, surtout pendant la nuit, même la journée aussi, parce qu'il y a certains taximens qui sont drogués, leurs motos sont emportées. Donc, nous sommes informés que l'auteur de l'assassinat de notre taximen est déjà aux arrêts. Alors, voilà que nous demandons aux services de sécurité et aussi à notre agent de l'auditorat militaire d'organiser une audience publique pour que les taximens soient épaulés par rapport aux sanctions qui seront infligées à l'auteur de cet assassinat.
0: Et le syndicat des enseignants du Congo en ville de Boutembo regrette la mort par balle de l'un de ses membres. Il s'agit de ce même Kakule Kahamuti Gerlas, enseignant à l'école primaire Boussoumba, qui exerçait aussi comme taximen pendant ses vacances. Il a été abattu le week-end dernier au quartier Matanda par des inconnus armés. Tout en condamnant cet acte ignoble, les enseignants demandent que justice soit faite le plus tôt possible. Écoutez Benito Mouasso, secrétaire permanent du SIECO, au micro de Monsanto Zanzou.
6: C'est avec une grande consternation, en tout cas la main sur le cœur, nous condamnons très fermement l'acte commis par des bourreaux. S'ils peuvent maintenant s'apprendre comme ça aux enseignants, c'est dur, c'est douloureux. Les enseignants vont aussi se prendre à charge. Nous avons été avec lui, dans l'assemblée générale de vendredi. Il était très souriant, on voyait la figure qui rayonnait très bien. Hélas, alors que c'était vendredi et directement le samedi, il a été abattu lâchement par des gens de mauvaise foi. Si réellement, le bourreau est déjà aux arrêts, nous disons coup de chapeau pour la sécurité. Qu'il soit vraiment puni selon la loi congolaise en vigueur qui demande qu'il ne faut pas quand même tuer la vie d'un homme, c'est sacré. Alors nous demandons à ce que la justice fasse ce travail. Si ce n'est pas ça, nous allons nous-mêmes descendre dans la rue pour demander que justice soit faite pour notre camarade. Vraiment, sincère condoléances à notre la famille biologique, mais aussi condoléances à la famille scolaire.
0: Et la société civile Force Vive de la commune de Boulamba dénonce la recrudescence de l'insécurité au quartier Kambali et Congo Yassika en ville de Boutembo. Kakule Moussaï Jean-Baptiste, son président, signale des cas d'incursion nocturne dans plusieurs maisons où des personnes non encore identifiées y opèrent pendant des heures nocturnes en emportant avec eux de l'argent et des téléphones portables des paisibles citoyens. Le président de la société civile noyau communal de Boulamba lie cette situation à la circulation incontrôlée des armes dans la ville. L'une des solutions serait d'accélérer le programme de désarmement, démobilisation et relèvement communautaire, PDDRCS, plaide Kakule Moussaï Jean-Baptiste, que nous écoutons au micro de Kabutia Maliro.
7: Nonobstant les multiples alertes déjà lancées sur la situation sécuritaire préoccupante, les efforts des services de sécurité

0: demeurent peu perceptibles dans la protection effective des personnes et de leurs biens. Dans la nuit du 22 au 23 août 2026, aux environs des 0 heures, la parcelle numéro 57 située sur l'avenue du Volcan, au quartier Kambali, a été la cible d'une incursion criminelle perpétrée par des bandits non autrement identifiés, à cagoule, vêtus à tenue militaire, un civil, un porteur des armes en feuille et blanche. Après avoir intimidé et menacé les occupants de la dite parcelle, ces assaillants ont réussi à emporter une valise contenant des effets vestimentaires, des téléphones et ce qui ne sont d'argent évalué en 2 000 $. Au cours de cette opération criminelle, une occupante âgée de 52 ans a été violemment agressée, blessée à la tête, et une jeune fille âgée de 18 ans a été enlevée avant d'être retrouvée dans la scène de l'école des filles où elle aura été sexuellement abusée par ces bandits. Aux autorités compétentes de renforcer les mesures de sécurisation de la population, d'identifier et de traduire en justice les auteurs de ces actes.
1: Lutte contre Ebola, le chef de service urbain du tourisme attire l'attention des opérateurs économiques de son secteur sur la flambée de cas positifs de cette maladie virale à Boutembo. Dans un message de sensibilisation, ce lundi 24 août, Kambasu Matembele indique que les hôtels, les agences de transport, les restaurants et les bistrots constituent des lieux où les risques de contamination est élevé. Il appelle les responsables de ces espaces de rendre disponibles des lavabos ou les désinfectants et de prélever la température des clients. Au niveau des agences de transport et les hôtels, le chef du bureau du tourisme encourage également les opérateurs économiques du secteur à une franche collaboration avec les autorités sanitaires afin d'éradiquer la maladie à virus Ebola. Kambasu Matembele est au micro de Martin Lécou.
2: Des voyages effectués par différentes personnes, c'est nous qui les recevons. Nous les recevons dans les hôtels, nous les recevons dans les restaurants. Ces gens utilisent quoi? Les agences de voyage. C'est pourquoi les tenanciers d'agences de voyage doivent s'approprier les mesures barrières avant de transporter les passagers. Il faut qu'ils se renseignent d'où ils viennent. Est-ce que vraiment il est à bonne santé? Pendant tout ce parcours, le chauffeur doit être vigilant. Si un client qui refuse de se laver les mains, le chauffeur lui-même peut tirer les conséquences. Voilà pourquoi j'interpelle nos opérateurs économiques du secteur du tourisme de s'approprier les mesures barrières, l'hygiène dans les restaurants, l'hygiène dans les hôtels, dans les agences de voyage, dans Denganda. Vous allez voir Denganda qui n'ont même pas de lavabo, où on ne connaît pas l'origine, d'où viennent les différents clients. C'est ici que les barmen ou alors les tenanciers d'Enganda doivent être prudents à contrôler les différents clients qui fréquentent leur structure.
1: Et les vacances parlementaires devraient permettre aux députés nationaux de rencontrer les électeurs pour des séances de restitution des activités à l'Assemblée nationale et de recueillir leurs préoccupations. À Boutembo, la synergie des mouvements citoyens et groupes de pression estiment que cette obligation n'est pas respectée par les élus de la ville. Ils sont absents sur le terrain alors que la région fait face à l'épidémie d'Ebola, déplore son porte-parole. Franco Mukenzi parle de l'abandon de la population par ses élus. Il s'exprime au micro d'Epicence Mukirani.
3: Rien comme intervention, rien comme action, rien comme message de ceux qui sont comme élus de la ville de Boutembo. Donc tous les quatre, je pense que c'est le moment où ils devraient être là. Soit s'ils ne sont pas là, on devrait voir leur indication au niveau de Kinshasa par rapport à ce qui s'est passé. Depuis là, depuis le début de cette épidémie, on a vu plusieurs fois les acteurs du gouvernement central descendre dans la province de Turi. Plusieurs fois. Les ministres de la communication, les ministres de la santé, voire la première ministre. Mais au Nord Kivu, rien n'y est. À Beni comme à Boutembo, il n'y a rien qui arrive. Alors on se demande à quoi servent nos élus. Ils servent à quoi pour la population? C'est nous sont capables. Donc nous supposons que, en tout cas, ces derniers ne sont pas en train de jouer leur rôle. On a par exemple des messages à adresser au gouvernement central. Qui va les faire? Ce qui les ferait, c'est ce sont les députés nationaux. Et Boutembo a des élus parmi les entités valablement représentées. Il y a déjà qui salamandre soi-disant qu'il y a de l'argent qui est en train d'arriver au gouvernement central, mais qu'on ne va pas sur terre. Et qui va déroger les gouvernants. C'est ce député-là. Donc, leur implication, nous les recommandons de venir le plus tôt possible. Ils sont en vacances parlementaires. On ne devrait plus vouloir attendre qu'ils soient encore à Kinshasa et qu'ils peut-être venir au moment où il ne fallait pas qu'ils soient là. La population s'est débrouillée quand on va installer des systèmes, des mécanismes. Encore, vous êtes là les premiers à voir qu'il y ait des résistances.
1: Franco Mukenzi va d'ailleurs être l'invité de la rédaction à 19h55 de Boutembo et de Mangouré Djipa. Comme à chaque rentrée scolaire, le Parlement d'enfants Boutembo-Loubéro, en collaboration avec d'autres structures, prévoit une campagne de collecte de fournitures scolaires en faveur des enfants nécessiteux. C'est ce qu'a annoncé la présidente de cette structure infantile. Kavira Rouvi-Christine exprime toutefois ses inquiétudes quant à la faisabilité de cette initiative, à raison du contexte sanitaire actuel qui semble constituer d'obstacles. Malgré ces contraintes, elle sensibilise la communauté à l'appropriation de cette collecte afin de garantir à tous les enfants leur droit à l'éducation. Kavira Rouvi-Christine est au micro des présidents de ce bureau.
4: Le Parlement d'enfants Boutembo-Loubéro a déjà programmé la campagne de récolte de fournitures scolaires pour les enfants nécessiteux, les déplacés des guerres, les enfants orphelins, les enfants vivant avec handicap, pour qu'ils reprennent au moins l'école cette année, parce que l'éducation est un droit fondamental des enfants. La campagne ne sera pas menée seulement par le Parlement d'enfants Boutembo-Loubéro. Il va associer les autres structures comme Ogol et les Scouts. Néanmoins, dans cette campagne, nous serons vraiment heurtés par beaucoup de difficultés comme la situation de la maladie à virus Ebola dans notre ville. Lors de la réception des biens qui seront donnés par les enfants, nous ne saurons pas vraiment distinguer le cas des enfants, s'il est contaminé ou pas, parce que ça nécessitera vraiment des échanges. Donc, cette récolte nécessitera vraiment une très grande prudence. Néanmoins, nous demandons vraiment à la population d'être vraiment consciente.
1: La route Boutembo-Mangouré-Djipa est en voie de détérioration avancée depuis une certaine période. La société civile du secteur de Bapère explique que cet état la société civile du secteur de Bapère explique cet état par le manque de suivi et l'absence des travaux de maintenance. Des ponts situés le long de cet axe routier sont également délabrés, alerte le président de cette structure. Kakoulé Kaïli Samuel interpelle l'attributaire dans sa responsabilité et demande au gouvernement provincial du Nord Kivu d'intervenir le plus tôt possible pour prévenir l'arrêt total du trafic sur la route Boutembo-Mangouré-Djipa. Samuel Kaini est au téléphone de Roger Mouliata.
5: Depuis que nous avons commencé à alerter, il y a toujours des bourbillons, il y a des problèmes, il y a en tout cas un grave problème. Et tout ce que nous avons constaté, parce qu'on est en train de faire l'entretien, l'eau reste toujours dans la route. Il n'y a pas vraiment des terrassés qui doivent canaliser de l'eau après la pluie. Deuxième problème, c'est qu'on fait l'entretien. Il y a des bourbillons qu'on est en train de découvrir. Malheureusement, il n'y a pas de compacteur pour arranger. On laisse seulement les sables dans la route, et alors les camions qui sont en train de passer, une fois passent deux, trois fois, quatre fois, créent encore des bourbillons. Une fois, la partie n'était pas compactée. Et c'est pourquoi nous sommes en train d'appeler à l'attributeur. Même si nous sommes en train de l'encourager, il doit au moins faire des supervisions chaque jour, s'imprégner de la réalité. En tout cas, il aura au moins le temps de renforcer au moins encore des capacités, l'expertise de tous ceux-là qui sont en train de travailler. Parce que nous avons compris que l'état de la route reste dans un état de délabrement, cela joue sur directement l'aspect économique. Il y a alors hausse des prix des biens sur les marchés, les tronçons identiques qui est plus problématique avec les ponts qui a connu aussi, il y a eu un problème.
1: Grand journal à 19h30, heure de Mabambi et de Boutembo, à présent 18h45. Au revoir.

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2: Amis sportifs, merci pour cette confiance que vous accordez à ce programme de RTVH. C'est l'heure de votre rendez-vous de sport. Le préparatif se poursuit pour le représentant de la RDC aux interclubs de la CAF. En deux semaines du coup d'envoi des compétitions continentales, le club congolais peaufine leur dernier réglage dans les pays voisins. Engagé en Ligue des Champions, le Tupisa Mazembe aborde cette nouvelle campagne avec détermination après avoir manqué les pelouses africaines la saison dernière. Actuellement en stage à Quito en Zambie, l'entraîneur de Corbeau Silman Rao s'est exprimé sur la préparation de son groupe. Le technicien algérien s'est dit satisfait du comportement et la implication de ses joueurs durant cette période de travail, tout en soulignant que ces rencontres amicales doivent servir à corriger le dernier détail en va le premier tour face au Ghanais de Medeam CS prévu le 6 septembre prochain. On l'écoute dans ses propos sélectionnés pour vous.
3: On est en préparation ici en Zambie, on est bien, donc le plus important c'est pas le score, le plus important ce qu'on a proposé aujourd'hui est donner du temps de jeu à tout le monde et regarder tout le monde par rapport à l'état physique de tout le monde et on a fait des changements pour essayer de faire tourner l'effectif. Après aussi on a un match le 25, match le 27 pour essayer de clôturer le stage. Ce qu'on a proposé aujourd'hui c'est intéressant pour la suite et voilà, donc on a toujours les séances le matin et l'après-midi pour bien préparer l'équipe et essayer de mettre l'équipe type en place pour le 6. Je suis satisfait et en même temps il y a des choses à corriger, ça c'est très important. Il ne faut pas dire qu'aujourd'hui on a vu de choses positives, mais il faut vraiment corriger des choses. Voilà, on est là pour travailler, pour bosser, il n'y a que le sérieux et le travail qui paie. C'est un travail dur et intense.
2: Sur les plans sportifs, ce travail de préparation s'est concrétisé par une victoire ce dimanche 23 août. Le Tupisa Mazembe s'est en effet imposé 2-0 face à la formation zambienne de Red Arrow lors de cette affiche amicale, disputée en Tôle en 62 km de Quito, effectivement où est érigé son quartier général. De l'autre côté du fleuve Congo, au Congo-Brazzaville, le DC Virunga et l'association sportive Maniema Union poursuivent également leur préparation basée au Centre technique national de la FIFA a igné le DC Virunga vainqueur de la Coupe du Congo a largement dominé ce dimanche l'AS Elbo Club de la 2e division sur les scores de 6-2. Ce succès intervient quelques jours seulement après un doublé face à Ajax de Moncali 2-1 dans le premier match, un 1-0 dans le second. Le Montagnard croisera les Seychellois des Bazar Braves pour leur premier pas historique sur la scène africaine. Pendant ce temps, l'association sportive Maniema Union, exemptée du premier tour de la Coupe de la Confédération, poursuit elle aussi son stage de préparation sur les sols brazzavillois. Ce mardi, le Kampelembele de Kindu sera opposé en amical à Manka Sport du Gabon et les locaux de l'AS Auto jeudi prochain. Et pour finir, amis sportifs, les éliminatoires de la Ligue des Champions féminines de la CAF édition 2026 sont officiellement lancés. Les premières rencontres se disputent actuellement dans plusieurs zones du continent. Dans la zone du conseil des associations de football d'Afrique australe, COSAFA, le tournoi a débuté à Gaborone au Botswana. Dans le groupe A, les Esco d'Endo Lagos de la Zambie et Gaborone United du Botswana réussissent leur entame avec deux victoires chacune. Dans le groupe B, les Mamelodi Sundowns Ladies d'Afrique du Sud ont déroulé face au Singizin Hospital de Swatini 8-0 et au Sylvain Strikers de Malawi 3-0. Pour la zone Afrique de l'Est, CECAFA, la compétition s'est tient à Kigali au Rwanda. Les Yes Joint Stars du Soudan du Sud occupent la tête après deux succès de rang. Les CB d'Éthiopie s'est illustré en infligeant un score lourd au FC Ujeko de Djibouti 11-0, tandis que Rayo Sport du Rwanda et Simba Queens de la Tanzanie ont également engranger des points dans la zone, alors dans la zone B de l'Union footballistique d'Afrique de l'Ouest, UFOAB. Le coup d'avoir a été donné à Ouagadougou, marqué par le succès inaugural de l'ISFA du Burkina Faso devant Dynamique FC de Calavi du Bénin, 3 buts à brosse. Le calendrier se poursuivra en Gambie pour la zone IFOA du 25 au 6 septembre prochain, puis en Tunisie pour l'Union nord-africaine du football INAF du 1er au 7 septembre. La date du tournoi de l'Union des fédérations de football d'Afrique centrale UNIFAC prévue à Yaoundé. Reste à préciser. Au terme de ces étapes, les 6 vainqueurs zonaux valideront leur billet pour la phase finale aux côtés de l'AS FAR du Maroc, tenante du titre et du club. Alors, et du club du pays hôte. La République démocratique du Congo ne participe pas à ces éliminatoires dans la zone UNIFAC. L'absence d'organisation de la dernière édition du championnat national féminin n'a pas permis de qualifier et représentant pour cette compétition continentale. Amis sportifs, c'est par là que nous bouclons complètement cette chronique sportive. Merci à vous toutes et à vous tous de l'avoir écouté.
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13: Notre peur la plus profonde n'est pas d'être inapte. Elle est que nous puissions être dotés d'un pouvoir sans commune mesure. On n'apporte rien au monde en se dévalorisant. Il n'est pas éclairé de se faire plus petit que l'on est, simplement pour rassurer les autres autour de nous. Si nous nous libérons de notre propre peur, notre présence seule pourra aussi libérer les autres.
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16: Nouveau rendez-vous d'information sur RTVH, 19h30 à Butembo, c'est l'heure du journal. Merci à nos écouteurs de partout. Le sommaire. Des voix s'élèvent après le meurtre d'un conducteur de moto-taxi au quartier Matanda en ville de Butembo. La victime était à la fois taximen et enseignant. Le CIECO et le RETAC exigent justice pour leurs membres.
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16: Lutte contre la maladie à virus Ebola, le service du tourisme à Butembo appelle à la responsabilité des hôtels, restaurants et agences de transport. Étant des lieux publics, des mesures barrières doivent y être strictes. Des strictes observances exigent le chef des services.
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16: Et puis risque d'arrêt total du trafic sur la route Butembo-Mangoré-Jipa. La société civile du secteur de Bapéré donne l'alerte sur le délabrement

0: Bonsoir tous les jours, madame, monsieur, bienvenue.
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0: À nouveau, bonsoir. L'actualité justement à Butembo, c'est la réaction du réseau des taximens au Congo Retac au meurtre de l'un de ses membres à Butembo. Kakule Kamuiti Gerlas a été tué la nuit de samedi à hier dimanche au quartier Matanda dans la commune de Moussoussa, le Retac. Par le biais de son président, indique que l'auteur présumé du crime est déjà aux arrêts. Il a été retrouvé avec la moto de la victime, à en croire Kambale Moussovoli Blaise. Par ailleurs, les Retac rappellent aussi deux autres tentatives d'assassinat ayant visé toujours les conducteurs des motos, taxis la semaine dernière. Kambale Moussovoli plaide pour la sécurité des taximens de moto et appelle également ses collègues à la vigilance. Ses propos ont été recueillis par Elias Kassesso. Écoutons-le.
7: Nous sommes en train de pleurer notre membre qui a été ôté sa vie sans aucune intervention X. Ce que nous pouvons demander à nos taxumènes, c'est de faire leur travail avec sagesse, de faire leur travail avec prudence. Essayez de voir la façon dont nous allons encore faire notre travail, surtout pendant la nuit, même la journée aussi, parce qu'il y a certains taximens qui sont drogués, leurs motos sont emportées. Donc, nous sommes informés que l'auteur de l'assassinat de notre taximen est déjà aux arrêts. Alors voilà que nous demandons aux services de sécurité et aussi à notre agent de l'auditorat militaire d'organiser une audience publique pour que les taximens soient épaulés par rapport aux sanctions qui seront infligées à l'auteur de cet assassinat.
0: Et les syndicats enseignants du Congo en ville de Butembo regrettent la mort par balle de l'un de ses membres. Il s'agit justement de Kakule Kamuiti Gerlas, enseignant à l'école primaire Busumba, qui exerçait aussi comme taximen pendant ses moments de vacances. Il a été abattu le week-end dernier au quartier Matanda par des inconnus armés. Tout en condamnant cet acte ignoble, les enseignants demandent que justice soit faite le plus tôt possible. Écoutez Benito Mouasso, secrétaire permanent du CIECO Butembo, il est au micro de Monsanto Zanzou.
8: C'est avec une grande consternation, en tout cas la main sur le cœur, nous condamnons très fermement l'acte commis par des bourreaux. S'ils peuvent maintenant s'apprendre comme ça aux enseignants, c'est dur, c'est douloureux. Les enseignants vont aussi se prendre à charge. Nous avons été avec lui dans l'assemblée générale de vendredi. Il était très souriant. On voyait la figure qui rayonnait très bien. Hélas, alors que c'était vendredi et directement le samedi, il a été abattu lâchement par des gens de mauvaise foi. Si réellement le bourreau est déjà aux arrêts, nous disons coup de chapeau pour la sécurité. Qu'il soit vraiment puni selon la loi congolaise en vigueur, qui démontre qu'il ne faut pas quand même tuer la vie d'un homme, c'est sacré. Alors nous demandons à ce que la justice fasse ce travail. Si ce n'est pas ça, nous allons nous-mêmes descendre dans la rue pour demander que justice soit faite pour notre camarade. Vraiment, sincères condoléances à la famille biologique, mais aussi condoléances à la famille scolaire.
0: Et toujours à Butembo, la société civile Force Vive de la commune de Voulamba qui dénonce la recrudescence de l'insécurité au quartier Kambali et Kongoyasika. Kakule Moussaï Jean-Baptiste, son président, signale que des cas d'incursions nocturnes et de braquages sont signalés bien évidemment dans plusieurs maisons où des personnes non encore identifiées y opèrent pendant des heures nocturnes, en emportant avec eux de l'argent et des téléphones portables, des paisibles citoyens. Le président de la société civile noyau communal de Voulamba lie cette situation à la circulation incontrôlée, dit-il, des armes dans la ville. L'une des solutions pour lui serait d'accélérer le programme de désarmement, démobilisation et relèvement communautaire, PDDRCS, Pled, Kakule Moussaï, Jean-Baptiste, que je propose d'écouter au micro de Kavutia Malero.
2: Nonobstant les multiples alertes déjà lancées sur la situation sécuritaire préoccupante, les efforts des services de sécurité demeurent peu perceptibles dans la protection effective des personnes et de leurs biens. Dans la nuit du 22 au 23 août 2026,

0: Aux environs de 0 heure, la parcelle numéro 57 située sur l'avenue du Volcan au quartier Kambali a été la cible d'une incursion criminelle perpétrée par des bandits non autrement identifiés à cagoule, vêtus à tenue militaire, un civil, un porteur des armes en feuille et blanche. Après avoir intimidé et menacé les occupants de la dite parcelle, ces assaillants ont réussi à emporter une valise contenant des effets vestimentaires, des téléphones et ce qui ne sont d'argent évalué en 2 000 $. Au cours de cette opération criminelle, une occupante âgée de 52 ans a été violemment agressée, blessée à la tête et une jeune fille âgée de 18 ans a été enlevée avant d'être retrouvée dans l'enceinte de l'école des filles où elle aura été sexuellement abusée par ces bandits. Aux autorités compétentes de renforcer les mesures de sécurisation de la population, d'identifier et de traduire en justice les auteurs de ces actes.
1: 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Nous émettons, il est 19h38. Santé à présent dans votre journal. Nous l'annoncions au sommaire ce journal. Lutte contre Ebola. Le chef de service urbain du tourisme attire l'attention des opérateurs économiques de son secteur sur la flambée des cas positifs de cette maladie virale à Boutembo. Dans un message de sensibilisation lancé aujourd'hui, lundi 24 août 2026, Kambasu Matembela indique que les hôtels, les agences de transport, les restaurants et les bistrots constituent des lieux où les risques de contamination sont élevés. Il appelle les responsables de ces espaces publics de rendre disponibles des lavabos ou des désinfectants ainsi que prélever la température des clients au niveau des agences de transport, tout comme au niveau des hôtels. Le chef de bureau urbain du tourisme encourage également les opérateurs économiques du secteur à une franche collaboration avec les autorités sanitaires afin d'éradiquer la maladie à virus Ebola. Kambasu Matembela est au micro de Martin Lécou.
2: Des voyages effectués par différentes personnes, c'est nous qui les recevons. Nous les recevons dans les hôtels, nous les recevons dans les restaurants. Ces gens utilisent quoi? Les agences de voyage. C'est pourquoi les tenanciers d'agences de voyage doivent s'approprier les mesures barrières. Avant de transporter les passagers, il faut qu'ils se renseignent d'où ils viennent. Est-ce que vraiment il est à bonne santé? Pendant tout ce parcours, le chauffeur doit être vigilant. Si un client qui refuse de se laver les mains, le chauffeur lui-même peut tirer les conséquences. Voilà pourquoi j'interpelle nos opérateurs économiques du secteur du tourisme de s'approprier les mesures barrières, l'hygiène dans les restaurants, l'hygiène dans les hôtels, dans les agences de voyage, dans Denganda. Vous allez voir Denganda qui n'ont même pas de lavabo, où on ne connaît pas l'origine, d'où viennent les différents clients. C'est ici que les barmen ou alors les tenanciers d'Enganda doivent être prudents à contrôler les différents clients qui fréquentent leur structure.
1: Et puis les vacances parlementaires devraient permettre aux députés nationaux de rencontrer leurs électeurs pour des séances de restitution des activités à l'Assemblée nationale et de recueillir leurs préoccupations. À Boutembo, la synergie des mouvements citoyens et groupes de pression estime que cette obligation n'est pas presque respectés par les élus de la ville. Ils sont absents sur le terrain alors que la région fait face à l'épidémie d'Ebola, déplore son porte-parole. Franco Mukenzi parle de l'abandon de la population par ses élus. Il s'exprime plutôt au micro des puissances et Mukirania.
3: Rien comme intervention, rien comme action, rien comme message de ceux qui sont comme élus de la ville de Boutembo. Donc tous les quatre, je pense que c'est le moment où ils devraient être là. Soit s'ils ne sont pas là, on devrait voir leur implication au niveau de Kinshasa par rapport à ce qui s'est passé. Depuis le début de cette épidémie, on a vu plusieurs fois les acteurs du gouvernement central descendre dans la province de Turi. Plusieurs fois, les ministres de la communication, les ministres de la santé, voire la première ministre. Mais au Nord Kivu, rien n'y est. À Beni comme à Boutembo, il n'y a rien qui arrive. Alors on se demande à quoi servent nos élus. Ils servent à quoi pour la population? C'est nous sont capables. Donc nous supposons que, en tout cas, ces derniers ne sont pas en train de jouer leur rôle. On a par exemple des messages à adresser au gouvernement central. Qui va les faire? Ce qui les ferait, ce sont les députés nationaux. Et Boutembo a des élus parmi les entités valablement représentées. Il y a déjà qui salamandent soi-disant qu'il y a de l'argent qui est en train d'arriver au gouvernement central, mais qu'on ne va pas s'y taire et qui va déroger ces. les gouvernants. C'est ce député-là, donc leur implication, nous les recommandons de venir le plus tôt possible. Ils sont à vacances parlementaires. On ne devrait plus vouloir attendre qu'ils soient encore à Kinshasa et qu'ils peut-être venir au moment où il ne fallait pas qu'ils soient là. La population s'est débrouillée quand on va installer des systèmes, des mécanismes. Encore, ils vont être là les premiers à voir qu'il y ait des résistances.
1: C'était donc la Franck Mukenzi, porte-parole de la synergie des groupes de pression et mouvements citoyens de la ville de Butembo. Il sera d'ailleurs notre invité de la rédaction d'ici 19h55, heure de Butembo. Gardez l'écoute. Franck Mukenzi qui répondra aux questions des puissances et Mukiania. Gardez l'écoute. Et comme à chaque rentrée scolaire, le Parlement d'enfants de Butembo-Loubero, en collaboration avec d'autres structures, prévoit une campagne de collecte des fournitures scolaires en faveur des enfants nécessiteux. C'est ce qu'a annoncé la présidente de cette structure infantile, Kavira Vouvi, j'y arrive, Christine, c'est son nom, exprime toutefois des inquiétudes quant à la faisabilité de cette initiative, à raison du contexte sanitaire actuel qui semble constituer d'obstacles. Malgré ces contraintes, elle sensibilise la communauté à l'appropriation de cette collecte afin de garantir à tous les enfants leur droit à l'éducation. Écoutons Kavira Vouvi Christine, qui a été interrogée par Providence Bureau.
4: Le Parlement d'enfants Butembo-Loubero a déjà programmé la campagne de récolte de fournitures scolaires pour les enfants nécessiteux, les déplacés légueurs, les enfants orphelins, les enfants vivant avec handicap, pour qu'ils reprennent au moins l'école cette année, parce que l'éducation est un droit fondamental des enfants. La campagne ne sera pas menée seulement par le Parlement d'enfants Butembo-Loubero. Il va associer les autres structures comme Ogol et les scouts. Néanmoins, dans cette campagne, nous serons vraiment heurtés par beaucoup de difficultés comme la situation de la maladie à virus Ebola dans notre ville. Lors de la réception des biens qui seront donnés par les enfants, nous ne saurons pas vraiment distinguer le cas des enfants, s'il est contaminé ou pas, parce que ça nécessitera vraiment des échanges. Donc, cette récolte nécessitera vraiment une très grande prudence. Néanmoins, nous demandons vraiment à la population d'être vraiment consciente.
1: Cet autre titre du sommaire pour terminer vos journaux, bien évidemment, la route Butembo-Mangoré-Jipa est en voie. Cette détérioration avancée depuis une certaine période. La société civile du secteur des Bapéré explique cet état par le manque de suivi et l'absence des travaux de maintenance. Des ponts situés le long de cette taxes routiers sont également délabrés, alerte le président de cette structure. Samuel Kaini interpelle l'attributaire dans sa responsabilité et demande au gouvernement provincial du Nord-Kivu d'intervenir le plus tôt possible pour prévenir l'arrêt total du trafic sur cette route Butembo-Mangoré-Jipa d'importance capitale dans la zone. Samuel Kaini est au téléphone de Roger Mouliata.
5: Depuis que nous avons commencé à alerter, il y a toujours des bourbillons, il y a des problèmes, il y a en tout cas un grave problème. Et tout ce que nous avons constaté, parce qu'on est en train de faire l'entretien, l'eau reste toujours dans la route. Il n'y a pas vraiment des terrassés qui doivent canaliser de l'eau après la pluie. Deuxième problème, c'est qu'on fait l'entretien. Il y a des bourbillons qu'on est en train de découvrir. Malheureusement, il n'y a pas de compacteur pour arranger. On laisse seulement les sables dans la route. Et alors, les camions qui sont en train de passer, une fois passe deux, trois fois, quatre fois, crée encore des bourbillons. Une fois, la partie n'était pas compactée. Et c'est pourquoi nous sommes en train d'appeler à l'attributeur. Même si nous sommes en train de l'encourager, il doit au moins faire des supervisions chaque jour, s'imprégner de la réalité. En tout cas, il aura au moins le temps de renforcer au moins encore des capacités, l'expertise de tous ceux-là qui sont en train de travailler. Parce que nous avons compris que l'état de la route reste dans un état de délabrement. Cela joue sur directement l'aspect économique. Il y a alors hausse des prix des biens sur les marchés, les tronçons identiques qui est plus problématique avec les ponts qui a connu aussi, il y a eu un problème.
1: C'est par là que ce journal se boucle, madame, monsieur. Merci donc à vous d'avoir écouté ce quart d'heure d'info. Le plaisir était énorme pour nous de vous servir. Prochain rendez-vous avec nous demain matin à 7h, c'est seulement si notre Dieu va nous accorder force et santé. Gardez l'écoute et ne l'oubliez pas, l'info reste à continuer sur le www.rtvh.net. Mais tout de suite en direct sur le sport avec Bénédiction Kamboula. Bienvenue.
6: 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Il y a un groupe au top, en fait avec vous, quand plusieurs sur les côtés, la passe au fond d'Ibala. 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En avant, et toujours Nicolas.
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8: Amis sportifs, le plaisir est pour nous de vous retrouver encore une fois nombreux et nombreux à l'écoute de la radio-télévision Victoire Horizon. C'est l'heure de votre rendez-vous de sport. Les préparatifs se poursuivent pour le représentant de la RDC aux interclubs de la CAF. En deux semaines de coups d'avoi des compétitions continentales, le club congolais peaufine leur dernier réglage dans les pays voisins. Engagé en Ligue des Champions, les tout-puissants Mazembe abordent cette nouvelle campagne avec détermination après avoir manqué les pelouses africaines la saison dernière. Actuellement en stage à Kitwe en Zambie, l'entraîneur des Corbeaux, Silman Rao, s'est exprimé sur la préparation de son groupe. Le technicien algérien s'est dit satisfait du comportement et de l'implication de ses joueurs durant cette période de travail, tout en soulignant que ces rencontres amicales doivent servir à corriger les derniers détails avant les premiers tours préliminaire face au Ghanais de Medeama Sporting Club, prévu le 6 septembre prochain. On l'écoute dans ses propos sélectionnés pour vous.
9: On est en préparation ici en Zambie, on est bien, donc le plus important c'est pas le score, le plus important ce qu'on a proposé aujourd'hui est donner du temps de jeu à tout le monde et regarder tout le monde par rapport à l'état physique de tout le monde et on a fait des changements pour essayer de faire tourner l'effectif. Après aussi on a un match le 25, match le 27 pour essayer de clôturer le stage. Ce qu'on a proposé aujourd'hui c'est intéressant pour la suite et voilà, donc on a toujours les séances le matin et l'après-midi pour bien préparer l'équipe et essayer de mettre l'équipe type en place pour le 6. Je suis satisfait et en même temps il y a des choses à corriger, ça c'est très important. Il ne faut pas dire qu'aujourd'hui on a vu de choses positives, mais il faut vraiment corriger des choses. Voilà, on est là pour travailler, pour bosser, il n'y a que le sérieux et le travail qui paie. C'est un travail dur et intense.
8: Sur les plans sportifs, ce travail de préparation s'est concrétisé par une victoire ce dimanche 23 août. Le tout-puissant Mazembe s'est en fait imposé 2-0 face à la formation zampienne de Red Arrow lors de cette affiche amicale. Disputée en Dola en 62 km des 4 alors de Kitwe effectivement où est érigé ce quartier général. De l'autre côté du fleuve Congo, au Congo-Brazzaville, le Daring Club Virunga de Goma et l'association sportive Maniema Union poursuivent également leur préparation. Basée au centre technique national de la FIFA à Igne, le DC Virunga vainqueur de la Coupe du Congo a largement dominé ce dimanche l'AS Elbo Club de la 2e division sur les scores de 6-2. Ce succès intervient quelques jours seulement après un doublé face à Ajax de Moncali 2-1 dans les premiers matchs et 1-0. Dans les seconds, les montagnards croiseront les Seychellois de Bazar Brave pour leur premier pas historique sur la scène africaine. Sur la scène africaine, pendant ce temps, l'association sportive Maniema Union, exemptée du premier tour de la Coupe de la Confédération, poursuit elle aussi son stage de préparation sur le sol brazzavillois. Ce mardi, le Kampelempele de Kindu sera opposé en amical à Manga Sport du Gabon et les locaux de l'AS Otoro le jeudi prochain. Et pour finir, amis sportifs, les éliminatoires de la Ligue des Champions féminines de la CAF édition 2026 sont officiellement lancés. Les premières rencontres se disputent actuellement dans plusieurs zones du continent. Dans la zone du conseil des associations de football d'Afrique australe, COSAFA, le tournoi a débuté à Gaborone, au Botswana, dans le groupe A, les Escondola Girls de la Zambie et Gaborone United du Botswana réussissent leur entame avec 2 victoires chacune. Dans le groupe B, le Mamelodi Sundowns Ladies d'Afrique du Sud ont déroulé face au Singizini Hospital de Swatini 8-0 et au Silver Strikers du Malawi 3-0. Pour la zone Afrique de l'Est, CECAFA, la compétition se tient à Kigali au Rwanda. Les Yei Joint Stars du Soudan du Sud occupent la tête après 2 succès de rang. Le CB d'Ethiopie s'est illustré en infligeant un lourd score au FC Ijeko de Djibouti 11-0. Tandis que Rayon Sport du Rwanda et Simba Queens de la Tanzanie ont également engrangé des points dans la zone B. Alors, dans la zone B de l'Union footballistique d'Afrique de l'Ouest, IFOAB, le coup d'avoir a été donné à Ouagadougou, marqué par le succès inaugural de l'ISFA du Burkina Faso devant le Dynamique FC de Calavi du Bénin, 3 buts à brosse. Le calendrier se poursuivra en Gambie pour la zone IFOA du 25 au 6 septembre et puis en Tunisie pour l'Union Nord-Africaine de football INAF du 1er au 7 septembre. La date du tournoi de l'Union des Fédérations de football d'Afrique centrale UNIFAC prévue à Yaoundé reste à préciser. Au terme de ces étapes, les 6 vainqueurs zonaux valideront leur billet pour la phase finale aux côtés de l'AS FAR du Maroc, tenante du titre et du club du pays hôte. La République démocratique du Congo ne participe pas à ces éliminatoires dans la zone UNIFAC. L'absence de l'organisation de la dernière édition du championnat national féminin n'a pas permis de qualifier un représentant pour cette compétition continentale. Ainsi prend fin cette chronique sportive. Merci à vous toutes et à vous tous, amis sportifs, de l'avoir écouté.
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10: Auditeurs, auditrices de RTVH, salut. Nous ouvrons cette revue avec nouveaumedia.cd qui rapporte que le secrétaire général de l'UDPS, Augustin Kabuya, s'en prend à Martin Fayoulou au sujet de la question de Banyamulenge. Il rejette les discours contestant leur appartenance à la nationalité congolaise et appelle les responsables politiques à éviter des propos visant une communauté. Je cite, les politiciens qui vous disent que les Banyamulenge ne sont pas congolais, sont des menteurs, fin de citation, a-t-il déclaré. Dans le même registre, Tazama.rdc.net rappelle que cette escalade verbale a commencé le week-end dernier lors d'une conférence animée par Martin Fayoulou en Belgique. Le président de l'ECID y a affirmé que les Banyamulenge ne seraient pas des Congolais d'origine. Pour soutenir sa position, il a notamment évoqué l'absence d'une langue comme propre reliant directement cette communauté à une tribu locale, estimant que Mulenge désigne simplement une colline appartenant au Bafouliro. Par ailleurs, Top Info 24.cd revient sur la prise de position du pasteur Paul Mukendi qui a également relancé le débat. Selon lui, l'histoire de la République démocratique du Congo ne peut être falsifiée et il n'existerait pas sur le plan historique et scientifique la tribu originaire du Congo portant le nom de Banyamulenge. De son côté, la fortune RDC.net rapporte que l'ancien député national Juvenal Munubo s'est penché sur la question de la nationalité aussi de Kivu, s'appuyant sur l'ouvrage notamment Le pays d'Ovira de George Weiss, publié en 1959. Il situe l'arrivée des premières familles des pasteurs Tutsi dans cette région peu avant 1900. Il revient ainsi sur l'apparition du terme Banyamulenge et sur leur statut au regard de la constitution congolaise. Sur un autre sujet, Okapinews.net s'interroge sur les acteurs appelés à participer au dialogue politique annoncé. Le débat divise notamment l'opposition et les confessions religieuses. Pour certains, un dialogue réellement inclusif devrait associer toutes les forces politiques, y compris celles ayant pris les armes. L'argument avancé est qu'il serait difficile de mettre fin à une guerre sans dialoguer avec ceux qui la font. Dans cette même dynamique politique, Nouveaumedia.cd publie un sévère réquisitoire de Jean-Pierre Lisanga Bonganga contre la C64. Il reproche à cette plateforme d'avoir successivement envisagé une plainte contre le président de la République, Tshisekedi Tshilombo, Félix Antoine, pour haute trahison, puis une marche vers le palais de la nation pour réclamer sa démission sans que ses initiatives n'aboutissent. Pendant ce temps, RTVH.net annonce que l'ancien président de la République, Joseph Kabila, inscrit sur la liste noire de l'OFAC, a saisi la justice américaine pour contester les sanctions prises contre lui. D'après des sources citées par RFI, l'ancien chef de l'État a déposé une plainte devant le tribunal fédéral de Washington afin d'obtenir leur annulation. Enfin, la situation sécuritaire reste préoccupante en Tazama-RDC.net rapporte que le territoire de Mambasa fait face, depuis le 21 août, à une nouvelle série d'attaques attribuées aux EDF, avec un bilan provisoire de 16 civils déjà tués. Dans le même territoire, Kivudil.com indique qu'au moins 8 corps restent sans sépulture dans plusieurs localités après ces nouvelles violences. 5 dépouilles seraient en Gombari, tandis que Maïbo, Linzanza et CCO en compterait chacune une. 3 autres corps auraient également été retrouvés dimanche à Kalonge, près des Tetouri Centre. Voilà qui met fin à cette revue de presse présentée par Elias Kassessou.
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12: Madame, Messieurs, salut chez vous et voici la page météorologique de ce mardi 25 août 2026. La journée de ce mardi est dominée par un temps nuageux, l'avant-midi, l'après-midi tout comme le soir. Les matins de 6h à 12h, la température varie entre 17 et 26 degrés Celsius. L'humidité nage entre 61 et 90%. Les vents soufflent vers l'est avec une vitesse de 4 à 14 km par heure. De 12h à 18h, la température est de 24 à 27 degrés Celsius, sous une humidité allant de 47 à 54%. Les vents prennent la direction du sud-est avec une vitesse de 11 à 22 km par heure. Et les soirs, de 18h à 0h, la température bascule entre 19 et 23 degrés Celsius, alors que l'humidité est évaluée entre 57 et 81%. Les vents reprennent la direction de l'est avec une vitesse de 4 km par heure. Le soleil s'élève à 6h02 et se couche à 18h09. Alors que la lune s'élève à 15h22 pour se coucher à 2h57. En bref, les probabilités de la pluie sont minimes pour la journée de ce mardi. Voilà, c'est tout pour cette page météorologique. Merci de nous avoir écoutés. On se retrouve prochainement.

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2: Monsieur Franck Mukendi, bonjour.
3: Bonjour, madame journaliste.
2: Vous êtes le porte-parole de la synergie des mouvements citoyens et groupes de pression de la ville de Butembo. Et aujourd'hui, la RTVH vous rencontre, c'est pour parler de cette question des vacances parlementaires. Et nous avons constaté l'absence des élus de la ville de Butembo dans leur base électorale, surtout pendant cette période où la ville fait face à une épidémie de la maladie à virus Ebola. Alors, nous voudrions savoir comment percevez-vous cette absence, alors cette faible implication des élus de la ville de Butembo dans la sensibilisation de la lutte contre la maladie à virus Ebola.
3: Oui, nous l'avons aussi constaté comme vous, il n'y a rien comme intervention, rien comme action, rien comme message de ceux qui sont comme élus de la ville de Butembo. La ville de Butembo a 4 élus, aucun ne s'est exprimé, alors que ça continue à battre le record. Donc tous les 4, je pense que c'est le moment où ils devraient être là. Soit s'ils ne sont pas là, on devrait voir leur implication au niveau de Kinshasa par rapport à ce qui se passe chez nous. Depuis là, depuis le début de cette épidémie, on a vu plusieurs fois les acteurs du gouvernement central descendre dans la province de Ituri. Plusieurs fois, les ministres de la communication, les ministres de la santé, voire la première ministre. Mais au Nord Kivu, rien n'y est. À Beni comme à Butembo, il n'y a rien qui arrive. Et voilà que déjà continuent à mourir. Des situations continuent la situation nécessite à se dégrader. Alors on se demande, à quoi servent nos élus? Ils servent à quoi pour la population? Là, on a besoin de souffrir. C'est maintenant qu'ils devraient démontrer que nous sommes capables. Donc nous supposons que, en tout cas, tellement qu'on est en vacances parlementaires, ces derniers ne sont pas en train de jouer leur rôle. À un certain moment, on les a vus pendant la dixième épidémie, on avait mis Ndoulé, parler ce qu'il fallait parler. Maintenant, aujourd'hui, on les recommande d'intervenir aujourd'hui, comme il a été le cas. D'ailleurs, certains ont cru que c'est à cause de ce qu'il avait fait qu'il y avait une résistance. Aujourd'hui, il fallait encore qu'il se réveille pour voir ce qui se passe. Ils étaient adressés au ministre à l'époque, aujourd'hui, ils devraient faire autant pour voir ce qui se passe chez nous. Soit aussi parler à la population. Ils ont des personnes qui les ont élus, les acteurs sont ici. C'est aujourd'hui qu'ils devraient faire quelque chose pour sauver la population. Si on essaie de faire la comparaison à 2018 et aujourd'hui, la 10e épidémie, donc les deux épidémies qui ont été ici, 10e et 12e, et 17e, elle a fait plus de décès pendant 3 mois que celle qui a fait, donc les deux qui ont fait presque 2 ou 3 ans. Mais il fallait qu'on s'interroge. La personne normale, tout leader, toute personne qui encadre une bonne couche de la population, ou bien tout responsable, devait se poser des questions. Qu'est-ce qui peut arriver à ce niveau? Qu'est-ce qui peut amener à ce qu'on arrive à ce niveau? Voilà les questions qu'on se pose. Mais maintenant, les députés ne sont pas là. On ne sait pas ce qu'ils sont en train de faire pour la communauté.
2: Alors, pourquoi, selon vous, est-il vraiment important leur implication afin de pallier les cas, les résistances?
3: Oui, leur présence est très là et très vraiment recommandée. Parce qu'aujourd'hui, nous sommes dans une approche où le gouvernement est au premier plan. On parle de l'approche zonale. Donc, qui parle du gouvernement, il devrait ajouter des actions de contrôle. Donc, qui contrôle le gouvernement? Ce n'est pas tout le monde, c'est ça, c'est député. On a par exemple des messages à adresser au gouvernement central. Qui va les faire? Ce qui les ferait, ce sont les députés nationaux. Et Butembo a des élus, 4 parmi des entités valablement représentées. Et les 4 qui seraient ici et d'autres qui seraient en train de passer, pétitionner par-ci, par-là, pour qu'on appelle à ceux qui envoient les choses. Il y a déjà que Salamane soit disant qu'il y a de l'argent qui est en train d'arriver au gouvernement central, mais qu'on ne va pas s'y terrer et qui va interroger les gouvernants. C'est ce député-là, donc leur implication. Et le deuxième volet, c'est qu'ils ont aussi déjà qu'ils peuvent convaincre facilement. On ne l'ignore pas. Quelqu'un qui s'est donné, qui était chez lui, allait te donner sa voix, c'est-à-dire qu'il a confiance à toi et que tu t'adresses à lui, il peut te croire. Et qui peuvent donner aussi, la même population peut leur dire des recommandations. C'est que nous voyons ceci, ça ne va pas comme il fallait peut-être faire ceci. Et étant déjà des bouches autorisées, par exemple, au niveau de la présidence, au niveau du gouvernement, ça devait arriver à taille appropriée.
2: Alors, qu'est-ce que vous les recommandez?
3: Nous les recommandons de venir le plus tôt possible, ils soient en vacances parlementaires. On ne devrait plus vouloir attendre qu'ils soient encore à Kinshasa et qu'ils peut-être venir au moment où il ne fallait pas qu'ils soient là. La population s'est débrouillée quand on va installer des systèmes, des mécanismes. Angola va être là, les premiers à voir qu'il y ait des résistances. C'est aujourd'hui sa base, c'est aujourd'hui qui devrait être là et qui devrait le sentir partout dans les coins de la ville.
2: Monsieur Franck Moukenti, RTVH, je vous remercie d'avoir répondu à ces préoccupations.
3: C'est à nous de vous remercier, madame la ministre.
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1: Nous, écoliers de la première année, allons vous présenter un théâtre sur l'hygiène. Écoutez attentivement.
2: Bonjour mes amis.
1: Comment ça va?
2: Aujourd'hui, avant de commencer la leçon, nous allons d'abord prier. Levez-vous.
1: Yama chicken de la of God.
2: We are my chicken de la of God.
1: We are my chicken de la of God.
2: We are my chicken de la of God.
1: Asseyez-vous. Qu'est-ce l'hygiène?
2: Oui, Divi.
3: L'hygiène, c'est tout ce qu'on fait pour rester en bonne santé.
1: Très bien. Qui va nous citer quelques règles d'hygiène?
4: Il faut se laver régulièrement les mains avec des savons et de l'eau propre.
1: Très bien. Qui d'autre?
2: Oui, Jean-Marc.
5: Semble se rincer les dents avec la brosse à dents et de l'eau propre les dents du feu.
1: Oui, Gladys.
6: Il faut jeter le ordi dans la poubelle.
1: Très bien. Oui, Erika.
7: Par exemple, les côtés, les amis, bien essayé.
1: Très bien. C'est fini pour aujourd'hui. Lève-vous.
8: Il faut couper les ongles et avoir les cheveux propres.
1: Très bien. C'est fini pour aujourd'hui.
9: Il faut se laver les gants chaque jour.
1: Surtout, n'oubliez pas de laver le fruit et légumes avant de le consommer. C'est compris, mes amis. Au revoir, mes amis.
10: Bonjour. Qu'est-ce que vous avez étudié aujourd'hui?
11: Nous avons étudié le jeûne.
10: Mais si je vais au marché, je reviens tout de suite.
11: S'il a bien m'accompagner au marché.
10: D'accord, maman.
12: Jolie carotte, joli chou. Vous mangez, vous restez à 1000 secondes.
13: Bonjour, monsieur le vendeur.
12: Bonjour, masse. Que voulez-vous?
13: Nous voulons la pomme, la mangue, l'avocat, la tomate. Je vous donne combien?
12: 1000 francs. Merci beaucoup.
13: Ma fille, prends le panier, nous rentrons à la maison.
10: D'accord, maman.
11: Bonne arrivée, maman.
12: Mes filles, je rentre à la boutique. Je reviens tout de suite.
11: D'accord, maman.
10: Maman a acheté beaucoup de choses.
11: Moi, je prends l'avocat.
12: Moi, je prends la tomate.
11: Non, non.

0: Bonjour, monsieur le docteur.
1: Bonjour, comment ça va?
0: Ma fille a mal au ventre.
1: Ah bon? Je vais l'examiner.
0: Ça fait mal?
2: Oui, docteur.
0: Ça, t'inquiète, ça va aller. Ça fait mal?
2: Oui, docteur.
0: T'inquiète, ça va aller. Madame, votre fille a une intoxication alimentaire.
2: Qu'est-ce qu'une intoxication alimentaire?
0: Intoxication alimentaire, c'est quand on mange les aliments mal préparés ou mal lavés.
2: Comment l'éviter, docteur?
0: Pour l'éviter, il faut respecter les règles d'hygiène. Par exemple, se laver les mains avec le savon et de l'eau propre. Se laver le corps chaque jour, se couper les ongles et s'arranger bien les cheveux.
2: Merci, docteur.
0: Bonne guérison. Chers parents,

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4: Messieurs et dames, bonjour et bienvenue à l'écoute de ce bulletin d'information humanitaire à Habari za mahali. Face à la menace de la maladie à virus Ebola dans la région des Beni, les acteurs des différents secteurs renforcent leur engagement dans la prévention et la riposte. À travers des actions de sensibilisation, de formation et de mobilisation communautaire, les autorités sanitaires, les leaders locaux et les professionnels des médias multiplient les initiatives pour mieux informer la population et soutenir les efforts de lutte contre l'épidémie. Trois produits ont été réalisés pour en savoir plus. Les détails dans ce bulletin vous présenté par Nick Mukobeloa.
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4: Débutons à Beni. Des centaines de jeunes issus des mouvements citoyens et groupes de pression se sont mobilisés pour soutenir la riposte contre Ebola. À travers une marche organisée vendredi dernier, ils ont appelé à la vigilance face à la maladie, tout en dénonçant les attaques visant les équipes engagées sur les terrains. Pour eux, protéger les agents de la riposte est aussi une manière de protéger toute la communauté. C'est un reportage de Isaac Bingeve.
6: Pour les jeunes, la ligne rouge est franchie. Il est alors temps que la communauté s'élève pour protéger ceux qui sauvent des vies. Face à la flambée de violences contre les équipes de la riposte, la jeunesse de Beni a décidé de prendre la parole. Aléo Aïré est l'un d'eux.
7: Nous avons choisi cette journée parce que nous avons observé que les cas de résistance deviennent de plus en plus à résister dans la communauté. C'était une façon également d'interpeller la jeunesse, la communauté, de soutenir les équipes de riposte afin qu'ensemble, on a fini avec cette maladie. La communauté, la jeunesse, les vieux, les mamans doivent tous unir les efforts ensemble afin d'éradiquer cette maladie.
6: De son côté, Nick Junior, militant de la Lucha, déclare que la jeunesse a pris l'engagement à mettre fin aux résistances. Il sollicite ainsi une bonne coordination de la riposte.
8: Nous avons un seul message, c'est que nous ne voulons pas d'Ebola dans la ville de Beni. Veut dire que nous sommes d'abord prêts d'accompagner les équipes de la riposte pour mettre fin à la riposte, mais aussi nous avons besoin d'une très bonne coordination au niveau de la coordination de la zone de santé de Beni. Nous, les jeunes, nous nous sommes engagés de mettre fin à des résistances, à des incidents dans la communauté qui peuvent compromettre aux actions de santé publique dans nos quartiers et dans le 26 aires de santé qui composent la ville de Beni.
6: La caravane géante est partie du rond-point NRA sur le boulevard Nyamusi, passa par le marché de Kilokwa. Là, le message était ciblé, que chacun prenne conscience.
9: Si nous avons organisé cette activité, c'est pour montrer à la jeunesse que la maladie existe. Et c'est à tout et chacun de prendre conscience pour mettre fin à cette maladie. De montrer à toute la population, à la jeunesse et tout le monde, montrer que la maladie est là et nous sommes engagés pour mettre fin et travailler pour que cette maladie puisse être éradiquée.
6: Arrivé au bureau de la zone de santé de Beni, les manifestants ont été reçus par le docteur Pierrot Kabemba, chef du pilier prise en charge. Il a salué cet engagement de la jeunesse et appelé à un accompagnement massif des équipes de la riposte.
10: Tusimame sisi vijana wa Beni. Ndugu zangu, una mgonjwa nyumbani. Mupeleke kunako kituo kia afya. Tunapenda tukue na makomportema zenye ziko responsable.
6: Je signe ces reportages depuis Beni, Isaac Bingeve, pour Habari za mahali.
4: Et puis à Kassindi, dans la même dynamique de mobilisation communautaire, l'ONG World Vision a renforcé les capacités des leaders communautaires dans cette nouvelle commune du territoire de Beni. Du 19 au 20 août, cette formation facilitée par la zone de santé de Mutuanga a réuni des représentants communautaires et des associations locales venues des 4 aires de santé. Ils ont notamment été outillés sur la communication des risques, les signes suspects des et l'importance d'un recours rapide aux structures de santé. Fred Mastaki pour les détails.
11: Parmi les participants, Madame Réussite Zawadi, membre de la structure Force Dynamique de Kassindi, s'engage à mettre en pratique les connaissances acquises pour contribuer à la prévention de la maladie à virus Ebola.
5: On nous a appris comment montrer aux gens que les maladies existent, comment prendre soin de notre santé et comment éviter aussi les maladies. On va juste sensibiliser les gens, on va dire aux gens de se laver les mains avec le savon. Si tu n'as pas le savon, tu vas prendre du centre et tu vas laver tes mains. Il faut d'abord la propriété avant tout. L'organisation qui nous a formés, c'est All the Vision, et on dit merci de nous avoir montré tout. Quand on va être sur terrain, on va aider aux jeunes de lutter contre les maladies.
11: Paluku Kalwahali Bienfin, du bureau central de la zone de santé de Mutuanga, entend pour sa part des participants qu'ils mettent en application sur le terrain les notions acquises au cours de cette formation.
12: Après cette formation, nous osons croire que ces derniers vont partir sensibiliser toute la communauté. Et notre ambition, c'est quoi? Parce que dans les zones de santé voisines de notre zone de santé de Mutuanga, entre autres Beni, Kiondo, ces zones de santé ont beaucoup de cas de maladies à virus Ebola. Alors nous, étant que zones de santé voisines de ces zones de santé, nous voulons que ces participants puissent aller sensibiliser la population pour vivre que cette maladie ne puisse pas nous atteindre ici au niveau de la zone de santé de Mutuanga.
11: De ce côté, Manzambi Bulambo de World Vision appelle les leaders formés à rester actifs dans leur communauté pour sensibiliser la population et promouvoir les mesures de prévention. Une démarche jugée nécessaire pour maintenir la vigilance alors qu'aucun cas suspect ou confirmé d'Ebola n'a encore été enregistré à Kasindi depuis la réapparition de l'épidémie en mai dernier. Fred Mastaki depuis Kasindi pour Habari za Mahali.
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4: Et pour terminer, dans le but de renforcer davantage la sensibilisation autour de la maladie, les professionnels des médias sont eux aussi appelés à jouer leur rôle. Plus de 20 journalistes ont participé la semaine dernière à une séance de renforcement de leurs connaissances sur Ebola, la communication des risques et l'éthique journalistique en période d'épidémie. Une activité organisée par Save Community in Conflict, SCCRDC, en collaboration avec l'ACP et l'UNPC avec l'appui de l'UNICEF. Gloire Tongo nous fait le point.
14: Pour Maître Ibe Mouima, directeur de l'organisation Save Community in Conflict RDC, les journalistes constituent une force dans la riposte contre Ebola. Cette formation vise donc à mettre les outils pour informer la population et contribuer à couper la chaîne de transmission.
15: Nous avons compris que les médias ont un rôle très important à jouer dans le cadre de nos activités de communication sur les risques mais aussi l'engagement communautaire. En vous formant, nous sommes sûrs et certains que les objectifs ont été atteints. Puisque vous, même façon que vous êtes entré dans la formation, ce n'est pas la même façon que vous êtes sorti. Ça, au moins, c'est sûr. Et ça, pour moi, comme responsable de l'organisation, ça, c'est un grand succès pour moi. Chers journalistes, vous constituez une force. Mettons la main dans la main pour essayer d'éradiquer, découper la chaîne de transmission de la maladie dans la société.
14: À l'issue de cette formation, les journalistes se sont engagés à renforcer la sensibilisation à travers des spots, des émissions interactives et d'autres contenus sur Ebola, à miser sur les formations.
16: Dans les domaines journalistiques, nous avions essayé de parler de l'éthique qu'un journaliste peut prendre pendant une période d'épidémie. Et à la fin, on s'est constitué un groupe de carrefour afin, par nous-mêmes, de pouvoir collecter ce qui se dit dans la communauté en guise de rumeurs nocives et de fausses informations qui mettent à mal la lutte contre la maladie. Et après avoir trouvé ces fausses informations, nous avions nous-mêmes forgé des stratégies de lutte. Si je peux être bref, les journalistes présents se sont dit qu'ils sont capables de forger des messages de lutte, de monter des spots, des émissions interactives afin de faire comprendre à la communauté que cette maladie est mortelle et continue à tuer les populations.
14: Pour les organisateurs, une information claire et adaptée au contexte local peut renforcer la confiance de la population et favoriser le respect des mesures de prévention. Beni Magloire Tsongo pour Habari za Mahali.
4: Et c'est par là que nous mettons un point à ce bulletin d'information humanitaire à Bariza Mali pour aujourd'hui. Merci à vous de l'avoir suivi jusqu'à la fin. Merci également à l'équipe de rédaction. Vous pouvez suivre ces informations ainsi que d'autres de la région en consultant notre site web le www.abarizamali.org. Nick Mukobelo a été à la présentation. Au revoir et portez-vous bien.
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